Un grand classique de l'espace latin pour bien savourer l'été. Ouais, parce que tam tam taladou, c'est le temps des vacances. C'est vraiment pas ça qu'on va entendre à l'instant. Mais on va entendre quand même Summertime de Vybz Kartel. Dès les premiers moments de la pièce, Vybz Kartel dresse le portrait parfait de l'été. Hein, il parle des vacances, il parle du fait que les classes sont terminées. Il décrit des fêtes autour de la piscine, puis les folichonnerie qui se passe sur la plage aussi. C'est une formule qui porte en elle la fameuse magie estivale, hein, une quête de facilité, de légèreté, intemporalité aussi. Hein. Peu importe si on est en vacances ou non, hein, dès que le thermomètre grimpe un peu puis que la végétation s'excite, c'est tellement beau d'ailleurs, hein, le tendre, le présentement des arbres, là, cette période-ci du début du mois de juillet, là, ça va arrêter. Non, on y va en pleine conscience. Ça va durer longtemps, ça. On va se gâter avec ça. Mais ce morceau-là, je trouve qu'il déclenche instantanément le caractère détendu de la Jamaïque qui encercle le cœur via la radio musicale de Radio-Canada, Vybz Kartel.

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Je sais pas combien de fois j'ai écrit à Marie-Ève pour lui dire merci pour cette chanson-là. Elle m'a beaucoup aidé. Quand c'était difficile au mois de mars dernier, là, qu'on voyait pas du tout là, la lumière au bout du tunnel de l'hiver, cette pièce-là a surgi, puis ça nous a permis de se propulser dans l'été 2026 où nous sommes maintenant, que nous savons actuellement. Et puis cette pièce-là, là, je m'accrochais, là, ça a nourri la foi. J'espère que vous l'appréciez autant que moi. Des loulous à l'instant, avec Mariem, oui, mais il y avait aussi Claudel et Imposs dans cette chanson-là. Merci les amis!

En binôme, Kali Uchis et Peso Pluma, de la belle visite hein, au FEC, le festival d'été de Québec, le 10 juillet prochain. Nommé trois fois au Grammy, Sima Funk, qui est le roi du funk afro-cubain. Lui, là, ce que j'aime particulièrement, c'est qu'il fait ressortir le meilleur des rythmes et des traditions de Cuba en insufflant des sonorités qui sont vraiment modernes, souvent qui viennent d'ailleurs. Donc, Sima Funk, ce qu'il fait ultimement, c'est qu'il redéfinit la musique cubaine contemporaine, puis l'identité afro-latine aussi. On va l'écouter à l'instant. Avec une pièce enlevante, c'est Cuchi Cuchi. Une invitation, oui, à la danse, au rapprochement, au lâcher prise, avec une bonne dose de groove.

première fois que j'ai entendu cette pièce musicale-là, il y avait un coucher de soleil, j'ai versé des larmes, et c'est pas la seule fois que cette pièce-là m'a fait verser des larmes de bonheur au moment du coucher de soleil. Yali, Yali, à la radio musicale de Radio-Canada, en ce dimanche soir d'été. Voici maintenant le DJ producteur zambien écossais qui s'appelle Kilimanjaro. Il collabore avec l'autrice, compositrice, interprète nigériane, qui, elle, s'appelle Bloody Civilian. Il y a aussi, dans la sauce, un collectif vocal sud-africain qui s'appelle The Joy. Puis de la joie, on va en savourer dans ce morceau-là, qui est enveloppant, qui est chargé d'émotions, qui fusionne des notes douces et de la production Afro House avec la voix, là, ça, il faut le dire, la voix résonante de Bloody Civilian, qui, elle, vient de l'héritage du chant gospel. Le résultat est intime et grandiose à la fois.

Une incitation à danser ou tout simplement déguster un dimanche soir. Baya, baya, baya, formule remix à la radio musicale de Radio-Canada. On revient chez nous en force maintenant avec Daily to Dublin, un groupe de Vancouver.

percussions parfaitement bien calibrées, les cuivres astiquées et le pacificateur en chef à l'instant avec Buffalo Soldier à la radio musicale de Radio-Canada. Ouais, lui qui portait le rêve d'un monde enrobé de paix. Voici maintenant Chani Nathan et une pièce qui s'appelle

On doit les vibrations des dernières minutes de la radio musicale de Radio-Canada à cette DJ sud-africaine qui s'appelle Uncle Waffles. On revient chez nous à l'instant avec la douceur de Moonshine et de Deville pour une pièce qui est parfaite pour amorcer un dimanche soir. Voici Jamila.

Mopao Moumou et Ya Sétidon. Voici le premier hit d'été de la chanteuse canado-algérienne Zao. Elle a sorti ça en 2008, cette pièce-là. Elle avait 20 ans à l'époque. C'est une chanson que Zao a écrite pour se venger, pour dénoncer les comportements inadéquats de certains hommes. Si je dégage d'une petite portion de la tonne, elle dit « Quand je taffe au studio, pendant que tu fais l'idiot avec les Lydia ou des Myriam, donc elle parle ici d'infidélité, qui te disent que t'es mignon. » Donc elle replace les hommes sans détour. C'est bon, c'est une pièce qui nous suit depuis 2008 maintenant, c'est Zao. C'est chou-

artiste d'ici qui s'appelle Noche, qui a longtemps travaillé avec Charlotte Cardin. Voici maintenant un souvenir musical qui donne la sensation du pot à pot. C'est une juxtaposition de douceur puis de sensualité. Le morceau joue sur cet équilibre-là. Il y a la voix de Mad Cobra qui est rugueuse, qui est profonde, qui dit flex time to have some sex, hein, qui apporte une vraie touche de sensualité. Puis il y a l'échantillon vocal de Just Ice en arrière-plan, vous allez l'entendre, qui apporte une douceur qui semble venir du monde des rêveries. Moi, ce que j'aime de cette pièce-là, c'est que le tempo est parfait pour décompresser en pleine conscience. Souvent, le dimanche soir, là, on cherche à ralentir le rythme avant la reprise de la semaine. Puis flex, ben, repose sur un tempo, justement, qui est mid-tempo balèze, mais digeste, bien posé. Donc, c'est pas du dancehall agressif là, pour les boîtes de nuit. C'est conçu pour chalouper. Puis ça accompagne parfaitement cette transition qu'on vit présentement là. Donc, la fin de journée vers la nuit et puis la fin de semaine vers la semaine. On penche vers la nuit, le cœur plein de gratitude.

chef-d'œuvre ne vieillit jamais. On vient d'entendre En souvenir, MC Solar. J'en ai un autre classique pour vous. Un classique d'ici maintenant, c'est Nelly Furtado. Ça fait 20 ans cette année que cette chanson-là égaye la vie des gens. C'est Say It Right. C'est mémorable. Quelque chose de mystérieux aussi autour de cette chanson-là. Parce que la chanson, Nelly Furtado a dit qu'elle est sortie de nulle part. Parce que elle a été faite environ à 4 heures le matin. Ils sont rentrés en studio avec son collaborateur de l'époque, Timbaland, avec qui elle a réussi à concevoir bon nombre de grands hits. Puis 4 heures le matin, la chanson est achevé. Le duo, on peut dire le duo, là, parce que Timbaland et puis Nelly Furtado travaillaient très, très proches ensemble. Ils se sont inspirés de classiques comme la chanson Sweet Dreams, I'm Made of This, de Hewitt Mix pour cette chanson-là. Donc, clairement, ce sont des chansons pop qui nous entraînent dans un état d'esprit abstrait. Hein? Voici Say It Right dans Souvenir, Nelly Furtado.

Love qu'on vient d'entendre à la radio musicale de Radio-Canada qui nous amène presque à la conclusion de notre émission de ce dimanche soir. Je suis content d'avoir passé ce moment précieux avec vous, chers amis, et je veux remercier Camélia Boussaïd et Malik Touré qui me soutiennent à la recherche et au contenu musical, Héloïse Chagnon, l'éveillé à la programmation, et c'est Marie-Pierre Bouchard qui réalise Cosmopolite mode été. Ici Philippe Fémieux, je souhaite passer une excellente semaine. Je vous retrouve vendredi soir prochain à 19h. On va se laisser avec le bon Blink, donc artiste d'origine libanaise d'ici, qui est très habile dans le feutre du R&B

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Chers amis, ravi de vous retrouver. Monique Giraud, microphone, en compagnie de mes camarades à la réalisation et à la technique. Bonjour Julie. Ravi, chers amis, de vous présenter encore aujourd'hui des années enchantées. Bon, il y aura de tout aujourd'hui, comme il y a de tout tous les samedis matins, en rediffusion tous les dimanches soirs. Ravi de voir votre contentement aussi et de vous lire. Vous pouvez toujours nous écrire dans la bulle de conversation à Radio-Canada Audio, hein, ou alors à Monique Musique. L'adresse est toujours la même, que ce soit Chant Libre en saison régulière ou alors aux années enchantées en plein été. Donc à moniquemusique@radiocanada.ca. Aujourd'hui au programme, il y aura Adamo, il y aura Nana Mouskouri, Shirley Théroux, Michel Richard, Donald Lautrec. Votre bonne humeur, j'espère. C'est quand même le but de l'exercice. On en a pour 2 heures. Merci à vous d'être ici.

Voilà le genre de chanson qui te remet le moral sur les rails, la douceur, sur la bonne voie. En l'entendant cette voix-là, je me suis souvenu que Jean Ferrat a été le premier des géants, on va dire ça comme ça, que j'ai interviewé à la radio de Radio-Canada, avant même Vigneault, Léveillé, tous ces grands personnages-là. Il était de passage à Montréal pour lancer un album où il chantait Aragon. Bon. Alors, si on a profité de l'occasion, hein, et j'étais quand même pas mal impressionnée. Monsieur absolument charmant, très très discret, qui a à peu près pas fait de scène, ou en tout cas seulement tout début de sa carrière. Et il était là pour faire la promotion de son album. On s'est retrouvé dans un restaurant avec des tas de gens, tout ça. Je garde un très chouette souvenir et une photo que je ne montre pas parce que j'étais dans un état, je vous dis pas. J'ai pas envie de la publier, celle-là. Lui était très très beau. Très chic, par contre. On va écouter ici Claude Gauthier, qui chante une chanson écrite et composée par lui. Le soleil brillera demain.

Ah oui, l'arrivée du synthé, hein. 1970. Sur la rue de la Montagne, il faut perdre la tête si on veut retrouver son cœur. De nos jours, 56 ans plus tard, il faut perdre patience si on veut trouver un stationnement sur la rue de la Montagne. C'est moins poétique. Pas mal moins poétique. C'est René Claude, évidemment, qui chantait cette belle chanson de Stéphane Venn. Monique Lérac chantait Jean-Pierre Ferland, Sainte-Adèle PQ, qui lui-même chantait la grande mélodie. Et c'est Claude Gauthier qui ouvrait le bal, un enregistrement de 1959. Bon, je vous l'ai dit déjà, on chipote pas, hein, 1960 à 80, mais ça peut aussi être 59, en l'occurrence. Quand Claude Gauthier a enregistré cette chanson, Le soleil brillera demain, Pauline Julien et Gilles Vigneault n'avaient pas encore en disqué. Vous rendez compte? C'est extraordinaire quand même quand on y pense dans cette perspective. Salutations à Claude Gauthier s'il nous écoute. On va entendre ici Nana Mouskouri qui va chanter une chanson de Paul Simon. Nana Mouskouri qui a reçu en février dernier un Victoire d'honneur. Elle était belle, elle est, je ne sais pas si vous avez eu l'occasion de la voir, mais elle vient de faire paraître il y a quelques mois un album consacré à Serge Lama. Elle reprend les chansons de son grand ami de toujours Serge Lama qui avouait avoir été fou amoureux d'elle. Elle a accordé une

Trouvière se fit de la scène dans le Nouvel Obs en février et elle dit « À mon âge, à 91 ans, je mesure combien une époque s'achève et je suis reconnaissante de ce que j'ai vécu. » Et la journaliste lui dit « Quel endroit préférez-vous au monde ?» Elle répond « La scène. » Elle lui dit « Que pouvez-vous me dire de Bob Dylan ?» Et elle dit « Je l'ai découvert très jeune avant même de comprendre complètement ses textes. Je le chantais. Un soir, Leonard Cohen m'a présenté Bob Dylan. » Je sais pas, mais il n'y a pas tant de gens sur la planète qui peuvent dire comme ça nonchalamment « Un soir, Bob Dylan... » Non, pardon. « Un soir, Leonard Cohen m'a présenté Bob Dylan. » Il voulait voir personne après un concert à New York, mais Cohen lui a dit « Je t'ai emmené une chanteuse qui chante tes chansons. Bob m'a accueilli et nous avons parlé jusqu'au matin. » Voici Nana Mouskouri.

0: Je vous le répète à chaque fois qu'on diffuse cette chanson. Celle-là est la dernière séance. Eddie Mitchell, en gros. Mais surtout ces deux chansons. J'adore sa manière comme ça de descendre dans les graves. Sur la route de Memphis, c'était interprété par Eddie Mitchell, de son vrai nom, Claude Moine. C'est vrai que ça fait moins cow-boy. Ça, je vous l'accorde. Mais si vous me partez sur les noms véritables des artistes qui en ont changé, on en a pour 3 jours. Mais si vous insistez, Joe Dassin interprétait Guantanamera et Nana Mouskouri, C'est bon la vie. Voilà que nous allons entendre une très belle chanson interprétée par Jeanne Moreau.
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Rares étaient les chansons qui finissaient comme ça à l'époque. Souvent, elles finissaient comme ça en fondu. Ce qui faisait que quand les artistes chantaient à la télévision, la plupart du temps, en faisant semblant de chanter, ben, ils avaient l'air un peu bêtes, tu vois, parce qu'ils marmonnaient comme ça, mais ils s'en allaient doucement, en marchant de reculons, mais en chantant toujours. Adamo, Adamo, qui était des nôtres, il y a peu, de passage chez nous pour une dernière tournée. Marie Laforêt chantait Les Vendanges de l'amour et Jeanne Moreau chantait La vie s'envole. Voilà une chanson que je ne reprendrai pas si je m'hasardais à faire un album de reprise, parce que le propos, comprenez-vous, bon, mais on va pas aller là. On va plutôt danser le ska. Dans un texte publié dans Urbania, Félix B. Desfossés, en juillet 2020, écrivait « C'est quoi le ska ? Ben, c'est l'ancêtre du reggae à toute fin pratique, c'est du reggae rapide. » En quelque sorte, syncopé, upbeat, joyeux. C'est une danse qui, à l'origine, se dansait avec le dos courbé vers la... J'imagine le truc. Le dos courbé vers l'avant, les bras pendants par en avant. On ouvre les bras, on croise les bras. Et puis, tu répètes jusqu'à la... On essaie de le faire, Julie et moi, c'est de toute beauté. C'est très, très, très beau. C'est sûr que sans la musique, tu vas me dire, bon... Et comment ce ska jamaïcain est entré dans la vie de Donald Lautrec? C'est ça la beauté de l'affaire. Et dans celle de tous les Québécois, parce que ça a été un succès extraordinaire. L'histoire est simple, écrivait Félix dans le Urbania. En 64, un couple de Québécois part en voyage en Jamaïque. Là-bas, ils découvrent la popularité du ska. Voulez-vous que je vous répète comment ça se dansait? C'est pas la peine. Et ils apprennent la danse en question, ramènent les disques. Fans de Donald Lautrec, ils ont l'impression que le style pourrait bien aller à l'idole. Ils entrent en contact avec le gérant Yvan Dufresne, font part de l'idée, rencontrent Donald Lautrec. Et puis, bon, le reste, c'est de l'histoire de la grande chanson québécoise. Voilà, donc, on va se lever, là, Julie, pour le coup. Puis on va essayer de faire comme il disait. Donc, le dos par en avant, les bras pendant par en avant, on croise les bras, on décroise les bras. Et là là.

On a entendu Donald Trump chanter, maman vient danser le scal, avez-vous dansé? Mais ça n'a pas duré, en fait, cette forme-là. Ça doit se trouver sur YouTube, hein, si on peut s'y remettre. Michel Richard chantait « Ça va, je t'aime ». Michel Louvain, Linda, il a chanté beaucoup les prénoms, ce cher Michel. Et Shirley Theroux chantait « C'est beau, un homme ». Vous savez qu'on vous présente comme ça, et c'est le but de l'exercice, les succès de l'été. Les succès de l'été 1965, êtes-vous de cette année-là, de ce cru-là? Cette année-là, en 65, Sylvie épouse Johnny, à moins que ce ne soit le contraire. Gainsbourg offre la chanson « Poupée de cire, poupée de son » à France Gall. Elle remporte l'Eurovision. Les Beatles chantent « Yesterday ». Et en France, Christophe chante « Aline », qui va être le slow de l'été 65. Le titre se vend à 400 000 exemplaires en France, mais aussi en Espagne, en Belgique, au Québec, évidemment, en Israël, en Turquie et même au Brésil, où il se classe numéro 1. Plus d'un million de 45 tours avec la chanson « Aline ». Si jamais vous êtes collectionneur ou que vous avez envie de vous y mettre, payez pas trop cher. Quand les titres ont été vendus à un million d'exemplaires, c'est qu'ils sont pas tellement rares. Et je fais référence aux 78 tours de la Bolduc quand je dis ça, parce qu'il y a des gens qui ambitionnent sur le pain béni, mais surtout sur Marketplace. Je ferme la parenthèse. Quelques années plus tard, en 79, à la demande de son amoureuse, il ressortira la chanson Aline, qui va encore une fois atteindre des sommets. 3,5 millions de 45 tours vendus de cette chanson que vous allez chanter par cœur avec Christophe. Voici Aline.

J'ai présumé que vous alliez chanter avec Christophe. J'aurais dû dire crier avec Christophe. Écoute. Ou comment, en 2 minutes 49, faire un succès et une fortune. Ou, si vous préférez, en 3 minutes 33, c'est la durée de la chanson que Roger Whittaker interprète ici, Mamie Blue.

voyez ce que je veux dire? Stella qui reculait doucement en faisant semblant de marmonner et de fondre lui-même. Gérard Lenormand, voici les clés. Dalida, il venait d'avoir 18 ans. C'était le plus bel argument. Michel Sardou chantait « Je t'aime, je t'aime ». Vicky, « L'amour est bleu » et Roger Whittaker, « Mami Blue », chanson reprise par Patoff. Jacques Desrosiers en Patoff Blue. Grand succès de mon enfance. En avril 75, paraissait la chanson qui allait offrir la reconnaissance et le succès à l'ami Sylvain Lelièvre. Parti trop tôt, il faut le dire. Petit matin. C'est avec cet album-là que Sylvain a amorcé, si on peut dire, une nouvelle carrière. Parce qu'il avait écrit aussi pour les autres. Voilà qu'il devenait Sylvain Lelièvre avec Petit Matin. On a sorti de cet album parce que c'est comme ça qu'on faisait aussi. À l'inverse, on faisait un 47 tours après avoir lancé l'album. Deux chansons qui ont atteint des sommets de palmarès. Old Lantern, et on va les entendre toutes les deux, qui chante en duo avec Fabienne Thibault, qui avait été son élève. Et Petit Matin, qui était réalisé par Stéphane Venn. Avec grand plaisir, on écoute ici Sylvain Lelièvre.

Petit matin, cher petit matin, Sylvain Lelièvre, c'était précédé de Old Orchard, où on ne va plus beaucoup, n'est-ce pas? Pas par les temps qui courent. Il chantait avec Fabienne Thibault. C'était en 1900.

1975. Sylvain Lelièvre, un grand et vieil ami de Gilles Vigneault, qui a cru en lui très très très tôt, qui l'a encouragé, supporté, deux grands camarades. Voilà pourquoi on va l'entendre ici planter son chêne, Gilles Vigneault.

Il y a quasiment le sifflet de Whittaker, notre Robert. J'ai chanté toutes ces chansons-là, d'ailleurs, toutes celles depuis le début de l'émission, peut-être comme vous. Je présente mes excuses à Bruno et à Julie, parce que je chante avec les écouteurs sur la tête. Mauvaise idée. On a tout le monde vécu ça, hein, le petit Walkman, là. On se rendait pas compte, les petits écouteurs comme ça, sur les oreilles, et qu'on infligeait à notre entourage, pas toujours des gens qu'on connaissait d'ailleurs, parce que dans le métro, dans l'autobus ou autrement, à l'école, hein, pas toujours sur la note quand tu t'entends pas. M'entends-je un peu correctement? Oui, ça va, ça peut toujours aller, mais si vous êtes aimable. Gilles Vigneault chantait « J'ai planté un chêne », Jimmy Bertrand ce matin sans hésiter, Edith Le Grain de Mille, quelle performance, et Robert Dolores, quelle performance aussi. Robert va présenter la suite ultime de son fameux spectacle Charles Boiscope. J'espère que vous l'avez vu, que c'est passé dans votre coin. Suite et conclusion donc de ce grand, grand chapitre musical amorcé en 2019. 12 musiciens sur scène, une conception visuelle absolument invraisemblable de Claude Larrivée, écran géant. Là, ça va être complètement inédit. On reprend en fait cette suite ultime, nouvelle sélection des plus grands succès de Robert. En effet, le temps n'a pas d'emprise sur lui, il est dans une forme absolument incroyable. Il sera donc en spectacle avec ce Charles Boiscope 2 les 27 et 28 décembre prochains au Grand Théâtre de Québec et les 2 et 3 janvier à la salle Wilfrid Pelletier de la Place des Arts. Précipitez-vous, c'est un grand, grand moment de notre histoire qu'on a vécu avec le premier Charles Boiscope et j'en suis convaincu qu'on vivra avec la suite ultime du Charles Boiscope 2. On écoute ici Les Enfants de l'Avenir, une chanson de Stéphane Venn chantée par Isabelle Pierre. On était en 1970.

Début des années 70, c'était plein de fraîcheur, c'était plein d'espoir. Les enfants de l'avenir étaient interprétés par Isabelle Pierre. Jacques Michel, le regretté, chantait chacun son refrain. Et Gilles Valiquette, quelle belle journée. On va entendre ici une chanson de Luc Plamondon et François Cousineau qui ensemble, on le sait, ont créé tellement, tellement de succès pour Diane Dufresne. Ils en ont créé pour d'autres aussi, notamment pour Fabienne Thibault qui chante ici et on est en 1980. Elle revient du triomphe de Starmania. D'ailleurs, en est-elle jamais revenue? Parce que ça a été tellement extraordinaire et le monde des Stones tourne encore beaucoup, beaucoup. Peut-être moins ici, mais en tout cas en France, les uns contre les autres, la complainte, la serveuse automate, le monde des Stones, ça tourne encore beaucoup à la radio en France. Donc, on est en 1980. Fabienne Thibault chante ici, conversation téléphonique.

Ce parolier de génie, Luc Plamondon, a écrit Conversation téléphonique mise en musique par François Cousineau, interprété par Fabienne Thibault. Il a écrit Striptease, mise en musique par Germain Gauthier, interprété par Diane Dufresne. Et évidemment, toutes les chansons de Starmania, mise en musique par Michel Berger. Besoin d'amour était ici interprété par France Gall, évidemment. Et quand on a, puis vous avez peut-être vu passer ça dans les journaux, la SOC.

Caen a remis le prix Excellence à Luc Plamondon ce printemps et j'ai eu le plaisir d'accompagner Luc à ce grand gala. Et il y avait dans le à l'entrée de la Tohu, en fait, c'est passé à la Tohu à Montréal, il y avait un collectionneur de voitures qui avait apporté sa Camaro bleue. C'est extraordinaire comme concept. La Camaro bleue de la chanson qu'on va entendre ici appartenait en fait, je sais pas celle du monsieur d'ailleurs, hein, ça doit pas être la même, mais à l'origine, André Gagnon en avait une, c'est lui qui a composé la musique de cette chanson, premier succès de Luc Plamondon, et c'est ce qui a inspiré à Luc cette chanson, et Dédé revenait de Californie. Comme quoi, il faut pas toujours chercher très très loin. Ça s'intitule « Les chemins d'été », c'est interprété par Steve Fizet.

Quel succès celle-là, hein. Ben c'est ici que s'achève notre émission. Les années enchantées sont présentées en rediffusion demain soir 22h sur nos ondes ou à votre heure et à votre convenance sur Radio-Canada Audio. Et je sais que vous réécoutez cette émission puisque vous nous le dites. Vous nous écrivez d'ailleurs des choses bien jolies. Merci de le faire. Vous pouvez toujours le faire dans la bulle de conversation sur Radio-Canada Audio ou alors à moniquemusique@radiocanada.ca. On sera de retour évidemment la semaine prochaine avec d'autres chansons à succès qui vous feront chanter et qui vous mettront du soleil au cœur. Merci à Bruno Frigon-Lavoie qui était à la mise en onde. Pardon encore pour les...

les notes peut-être à gauche. Merci Julie Parker pour le choix musical judicieux et toujours très très beau, très bien bien choisi Julie et qui est à la réalisation. Je vous souhaite une excellente journée chers amis. À la semaine prochaine. Au revoir.

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Guy H. de Wert, c'est le nom du compositeur franco-allemand que l'on vient d'entendre, un compositeur du 16e siècle qui a passé sa vie à composer pour différentes familles italiennes et à la fin de sa vie, on dit qu'il était l'ami de Claudio Monteverdi et qu'il aurait eu même une influence sur le travail du compositeur. On va en écouter ensemble ce matin par les voix de l'ensemble Stile Antico pour un moment précieux de recueillement. Je m'appelle Daniel Vincent. Bienvenue à De tout cœur avec vous.

les voix de l'ensemble Stile Antico et un madrigal du compositeur Guillache de Werth. De là, on s'en va à la fois très loin et aussi très proche. Très loin pour écouter de la musique d'un compositeur qui nous a quittés en 2010, donc à presque 500 ans de l'époque de Guillache de Werth. Mais aussi très proche, parce que vous allez voir, vous allez pouvoir constater par vous-même, on reste dans un univers musical aux sonorités similaires avec la musique du Polonais Henryk Gorecki et une sélection parmi ses chants d'église, opus 84. La version que je vous propose est celle du chœur de chambre polonais que dirige Jan Łukaszewski.

le chœur de chambre polonais sous la direction de Jan Lukaszowski et trois chants d'église du compositeur Henryk Gorycki. On connaît peu de choses de la vie du compositeur tchèque Jan Dismas Zelenka, assurément le plus grand compositeur de musique baroque tchèque. On retrouve sa trace seulement au début du 18e siècle à Prague, où on sait qu'il a fréquenté l'école des Jésuites. On sait aussi que vers 1710, il obtient le poste de contrebassiste à la cour de Dresde, où il devient compositeur d'église et où il meurt 35 ans plus tard, en 1745. Son Miserere ZW57 est une œuvre tardive dans la vie de Zelenka, une composition qu'il termine en 1738. Ce qui est intéressant ici, c'est que l'œuvre commence et finit avec une partie musicale sur le texte latin « Seigneur, prends pitié de moi ». Une façon de faire qui n'est pas prévue dans la liturgie et qu'on peut interpréter comme un arrangement délibéré de Zelenka, peut-être comme une prière personnelle. Et pour l'écouter, son Miserere, on va retrouver les voix de l'ensemble Rheinische Kantoré et le Das Kleinkonzert, dirigé sur cet enregistrement par le chef Hermann Max.

avec le chœur Rheinische Kantori et le Das Kleine Konzert que dirige le chef Hermann Max. C'était le Miserere ZWV 57 du compositeur Jan Dismas Zelenka. C'est avec les membres du Mormon Tabernacle Choir que l'on va passer les prochaines 20 minutes, un ensemble fondé à Salt Lake City, aux États-Unis, en 1847. L'ensemble a changé de nom il y a quelques années pour devenir, je vous donne le nom original en anglais, The Tabernacle Choir at Temple Square. Une véritable institution chorale composée de 360 choristes. C'est avec l'orchestre du Temple Square que nous allons les entendre ce matin. Les voici dans un enregistrement qui date de 2009.

les voix du Tabernacle Choir at Temple Square et un ensemble de pièces traditionnelles enregistrées en 2009. Voici maintenant la musique de Franz Schubert par l'orchestre Insula, le chœur Accentus et Laurence Equilbé à la direction.

la flûtiste Nadia Labrie, Mathieu Godet au piano et une musique signée Franz Schubert. On écoutait à l'instant le deuxième mouvement de la sonate pour arpeggione et piano Deutsch 221 du compositeur autrichien. Et juste avant, il y avait le chœur Accentus qui nous offrait aussi la musique de Franz Schubert.

C'est avec les membres de l'ensemble Correspondance qu'on va passer les derniers moments de notre rendez-vous de ce matin et la musique du Belge Henri Dumont, de son vrai nom Henri de Thiers. Il est belge, lui qui est né à Liège, mais il a passé sa vie principalement à Paris pendant la première moitié du règne de Louis XIV, où il a agi comme compositeur, organiste et chef d'orchestre. Voici donc la musique du compositeur Henri Dumont par l'ensemble Correspondance et son chef Sébastien Dosse.

l'orchestre Bratislava Musica Eterna, les pages et les chantres de la chapelle de Versailles, placée sous la direction d'Olivier Schnibeli, et la musique du compositeur Henri Dumont. Et c'est là-dessus que se termine notre émission de ce matin. J'espère que vous avez aimé. Merci à Claire Boisvert, à la programmation et à la réalisation. Si vous avez envie de nous écrire, ça nous fait toujours plaisir de vous lire. L'adresse de tout cœur, en un seul mot, @radio-canada.ca. Je m'appelle Daniel Vincent. Je vous souhaite une très belle semaine et je vous dis à bientôt.

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Bonjour à vous, chers amis mélomanes. J'espère que vous allez bien. Je m'appelle François Lemay. Nous sommes sur Ici Musique. On pige ce matin dans la splendide collection des concertos de Vivaldi avec la violoniste Rachel Podger. Et bonjour aux gens de Vancouver. Je vous signale, soit dit en passant, que Rachel Podger sera justement présente au Festival de musique ancienne de Vancouver cet été. C'est le 7 août prochain. Et là, elle n'interprétera rien de moins que les quatre saisons de Vivaldi avec l'Orchestre baroque du Pacifique. Toutes les infos sur le site du Early Music Vancouver. On écoute Rachel Podger et ses complices de l'Arte dei Suonatori dans le Concertorium 298 tiré de la Stravaganza de Vivaldi. Bienvenue à Quand le jour se lève.

Délicate sonate en trio de Télémane, ça nous mène aux informations. Je m'appelle François Lemay, petite pause pour les informations d'ici musique, on se retrouve dans quelques secondes.

Bonjour, ici Greta Juris. La majorité des fonctionnaires fédéraux seront de retour au bureau 4 jours par semaine à partir d'aujourd'hui. Si certains voient des avantages à cette nouvelle directive du gouvernement, d'autres s'y opposent fermement, notamment parce que le manque d'espace rend la mesure inapplicable pour plusieurs ministères. L'enquête se poursuit sur la cause du déraillement d'un convoi de marchandises du Canadien National survenu hier après-midi à Repentigny, au nord de Montréal. L'accident a forcé l'évacuation temporaire de plusieurs centaines de résidents. Aucune fuite, aucun incendie ni aucun blessé n'ont été signalés. Un total de 45 wagons ont déraillé et se trouvaient dans diverses positions. Le cancer de la peau est en augmentation au pays. La Société canadienne du cancer estime que cette année, plus de 11 000 personnes vont recevoir un diagnostic de mélanome, une forme agressive de la maladie. Selon des experts, les fausses informations présentes notamment en ligne n'aident pas la situation. Les feux de forêt dans le sud de l'Europe gagnent du terrain. Les autorités françaises ont notamment annoncé que la troisième étape du Tour de France se déroulera sans public. L'incendie qui frappe les Pyrénées-Orientales se situe à 70 km de l'étape prévue aujourd'hui. La situation est aussi préoccupante en Espagne, en Grèce et au Portugal, où des centaines de pompiers sont mobilisés pour faire face à d'importants brasiers. Et voilà, c'était les informations de Radio-Canada. Excellente journée à notre antenne.

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4: Bonjour, bonjour. Il est 5h32, 6h32 dans les Maritimes. C'est François Lemay avec vous.

Ah, douceur vocale, beauté extrême, le fameux Suave Sia il Vento, c'est tiré de l'opéra Così fan tutte de Mozart. Dans sa version originale chantée par Mia Person, Christine Rice, Bryn Terfel et leur complice Sir Charles Mackerras, qui dirigeait l'orchestre de chambre d'Écosse de main ou de baguette de maître. Pas étonnant d'ailleurs que les opéras de Mozart aient tant fasciné les autres compositeurs, comme Beethoven, entre autres, qui a été charmé, et le mot est faible, par la flûte enchantée de Mozart, au point d'en faire de magnifiques versions pour violoncelle et piano qu'on écoute. C'est Yegor Diashkov et Jean Saunier.

Comme si de rien n'était, tout en douceur. C'est Jan Lischetsky qui interprétait la redoutable étude en double tierce de Chopin, pour lequel vous ne devez pas avoir peur de rien, avoir une technique à toute épreuve. Et ça nous mène à 6h, 7h dans les Maritimes. Je m'appelle François Lemay, nous sommes sur Ici Musique. C'est quand le jour se lève. On revient à Chopin, pour qui c'était une habitude de d'éblouir le public avec des prouesses techniques, mais il fallait quand même absolument que ces prouesses disent quelque chose, engendrent l'émotion au cœur. Dans sa musique, Chopin a développé des ornements à nul autre pareil, et Dieu sait qu'on a essayé de l'imiter par la suite, mais jamais on l'a égalé. Ces ornements se glissent entre deux notes piliers d'une mélodie. On dirait qu'il n'y a aucun effort qu'on y met, comme si c'était la chose la plus facile au monde. Et pourtant, trouver une partition avec des ornements à la Chopin, j'en ai une d'ailleurs sous les yeux, j'ai l'impression qu'il me manquerait une main pour jouer ça. Et ça, il y en a dans les nocturnes, les préludes, les concertos, et c'est ce qui fait un peu la différence.

Le final du deuxième concerto pour piano de Chopin, c'était en version de chambre ici interprété par Yanina Fialkovska et les chambristes du Canada. Je sais que vous êtes accro à notre belle programmation musicale et qu'on n'a pas le temps de tout noter ce qu'on entend. Ben, sachez que vous trouverez tous les détails de notre programmation sur la plateforme Radio-Canada Audio.

Leroy Anderson et son Plink Plank Plunk. Anderson, compositeur américain qui ne manquait jamais une occasion de faire rire. Et là, ben, ça nous mène aux informations d'ici musique. Donnez-moi de vos nouvelles, faites-moi rire. Ça me ferait du bien ce matin, faites-moi rire. C'est toujours un grand plaisir de vous lire. En fait, vous me faites toujours sourire, mais là, faites-moi rire. Bref, quand le jour, @radio-canada.ca. Si je reçois un courriel qui commence par une fois, c'était Beethoven et Mozart qui rentrent dans un bar, je serais bien content.

0: Bonjour, ici Greta Juris. Des feux de forêt menacent le sud de l'Europe en proie à une nouvelle vague de chaleur. La situation est particulièrement critique en France, où plusieurs départements sont touchés. Les autorités françaises ont aussi annoncé que la troisième étape du Tour de France se déroulera sans public. L'incendie qui frappe les Pyrénées orientales se situe à 70 km de l'étape prévue aujourd'hui. En Iran, des dizaines de milliers de citoyens sont rassemblés dans la capitale Téhéran pour les funérailles du guide suprême Ali Khamenei, tué dans une frappe israélo-américaine en février. Les cérémonies ont commencé samedi et se poursuivent aujourd'hui avec un imposant cortège qui transporte la dépouille du défunt dans les rues de la ville. La procession doit durer plus d'une dizaine d'heures. En Ukraine, la capitale Kiev a de nouveau été la cible de frappes russes. Les attaques de drones et de missiles survenues au cours de la nuit ont fait au moins 10 morts et près de 50 blessés, en plus d'endommager une quinzaine d'immeubles résidentiels. Le port d'Odessa, sur la mer Noire, a également été ciblé. D'ailleurs, la guerre en Ukraine sera parmi les sujets à l'ordre du jour au sommet de l'OTAN qui se tiendra demain et mercredi en Turquie. Le premier ministre Mark Carney s'envolera ce soir pour Ankara. Il veut mettre de l'avant les récents investissements du Canada en matière de défense. Et tout indique que le premier ministre mettra fin au suspense entourant le choix du constructeur pour sa nouvelle flotte de 12 sous-marins. Selon nos informations, Mark Carney fera un arrêt à la base navale d'Halifax pour faire une annonce cet après-midi, avant de se rendre en Turquie. Et voilà, c'était les informations de Radio-Canada. Excellente journée.
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7: Je m'appelle François Lemay, il est 6h32, 7h32 dans les Maritimes. Merci d'en être puisque c'est quand le jour se lève.

Mouvement de sérénade de Johannes Brahms. C'était l'orchestre symphonique de Kitchener-Waterloo dirigé par Rafi Arménian. Et de là, je vous amène en Auvergne, au pays des chants populaires en langue d'oc, qui ont été orchestrés magnifiquement par le compositeur Joseph Canteloube. Nous, on va écouter Bailero, doux chant de la bergère des montagnes. L'interprétation, on la doit à la soprano Karina Gauvin. Le Canadian Chamber Ensemble, lui, est dirigé par Rafi Arménian.

En langue d'oc, c'était un des chants d'Auvergne de Joseph Canteloube, interprété magnifiquement bien, toujours, parce que c'était Karina Gauvin, et le Canadian Chamber Ensemble, dirigé par Rafi Arménian. Il y a une étude de l'Université de Miyagi au Japon qui suggère que la musique d'Elgar, de Beethoven, de Bach et de Schubert influencerait notre danse sucrée et nous détournerait de la malbouffe. On va vérifier ça, entre autres, avec la sonate Deutsch 157 de Franz Schubert, À votre tofu, c'est interprété par Mathieu Godet.

La sonate Deutsch 157 de Schubert, c'était Mathieu Godet, alors que mon ami Geneviève Venn s'en vient d'un pas frétillant et fringant pour vous faire déjeuner en paix. Oh mon Dieu, elle a une belle pile de disques sous le bras aussi. Je pense que vous allez aimer ça. Bref, elle sera là dans quelques secondes. Quant à moi, François Lemay, ça me fait plaisir de vous dire que quand le jour se lève, se poursuit sur les six musiques classiques, on y est déjà, on vous y attend.

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Magnifique chanson de Béris, c'était Joré 100 ans ici en duo avec Louis-Jean Cormier. Bienvenue à Déjeuner en paix. Ce matin, je vous présente des projets qui sont allés puiser dans les souffrances puis les tiraillements intérieurs pour en faire sortir de la beauté. Et ça peut être une période d'incertitude, une blessure, un grand changement ou même un sentiment de vide. Ça donne souvent de magnifiques chansons, ces petits instants de souffrance. Je vais vous parler de changement de cap pour la musique. Musicienne allemande Josine qui s'enlignait sur une carrière en médecine avant de se rendre à l'évidence que l'appel de la musique était beaucoup plus fort. Pour Oumou Sangaré, la musique lui permet de dénoncer les inégalités des femmes de son peuple et elle transforme tout ça en chant d'espoir. Le Montréalais Bels Larsen, lui, a transformé ses dualités intérieures en harmonie en faisant chanter ensemble ses voix pré- et post-transition de genre. Et je vous présente aussi Camilou, une des artistes en liste pour les Révélations Radio-Canada, qui va puiser dans des émotions brutes et parfois sombres pour écrire de magnifiques chansons. Donc, quatre parcours très différents, mais un rappel que la souffrance peut parfois transformer les choses en beauté. Voici Ingrid Saint-Pierre.

On a commencé tout en douceur avec Jean-Michel Blais en duo ici avec la harpiste hawaïenne Lara Somogyi. Jean-Michel Blais qui a débuté sa carrière, si on se le rappelle, hein, comme éducateur spécialisé avant de décider de se consacrer à la musique à temps plein. Ça, c'est quand le destin vous rattrape, moi, je trouve. Et c'est aussi le cas de la multi-instrumentiste Josine. Elle est née à Cologne, en Allemagne, et elle a grandi dans une famille où la musique était omniprésente parce que ses deux parents sont chanteurs d'opéra. Est-ce que c'était trop proche d'elle pour qu'elle se rende compte que sa destinée, dans le fond, c'était dans le domaine artistique? Elle a émis la théorie, mais toujours est-il qu'elle rêvait depuis l'enfance d'étudier en médecine. C'est donc le chemin qu'elle a suivi. Elle s'est rendue en première année de médecine avant de réaliser que, dans le fond, elle était peut-être en train de faire fausse route. Elle a dit en entrevue « J'ai vite réalisé que la musique et la médecine avaient besoin d'un engagement à 200% et que c'était une lutte intérieure de longue haleine. C'est la musique qui a gagné. » Josine a un style qui me fait penser un peu à la jeune Björk. Donc, j'ai pas été surprise quand j'ai découvert qu'elle a fait partie de ses premières influences avec les Beatles et Michael Jackson. Et elle dit que Björk l'a aidée à comprendre que tout est permis en musique, il faut juste suivre son instinct. Et pour elle, ben, suivre son instinct, ça venait avec une certaine réflexion philosophique. Ce matin, je vous présente la pièce-titre de son premier album, In the Blank Space, donc dans les petits espaces.

libre. Ce titre-là lui est venu d'un constat que le vide, dans le fond, c'est pas vraiment vide, mais plutôt rempli de toutes les possibilités. Donc, si on ose aller fouiller dans ces petits espaces libres, ben, il y a une infinité de possibilités qui peuvent s'ouvrir à nous. Je trouvais ça parfait, moi, comme intervention pour comme intention pour notre petit moment de contemplation. Donc, voici John Zinn et In the Blank Space.

Ariane Moffat, qui a le cœur à Copenhague. Il est où votre cœur ce matin? Vous, vous pouvez m'écrire ça via la bulle de conversation de l'application Audio. Le mien est quelque part en Grèce, je pense, ce matin. J'ai regardé beaucoup de photos de la Grèce ce week-end sur mes réseaux sociaux. Ça donne envie. Mais je suis bien ici, à Montréal, dans le Studio 3, avec vous jusqu'à 9h et 10h dans les Maritimes. On poursuit maintenant avec Mimi Obunsawin et Loane Larobinat.

c'était Vert Olive avec Restez là. Eh bien, c'est ce que je vous invite à faire, oui, parce que c'est l'heure des informations. On va aller au bulletin de nouvelles et je vous retrouve tout de suite après pour la suite de Déjeuner en paix.

0: Bonjour, ici Greta Juris. La Russie a lancé une nouvelle frappe sur Kiev la nuit dernière. L'attaque de drones et de missiles a fait au moins 14 morts et près de 50 blessés, en plus d'endommager une quinzaine d'immeubles résidentiels. C'est la deuxième offensive mortelle sur la capitale ukrainienne en quelques jours. La guerre en Ukraine sera d'ailleurs à l'ordre du jour au sommet de l'OTAN en Turquie. Le premier ministre Mark Carney doit s'y rendre plus tard aujourd'hui. Il compte notamment y mettre de l'avant les récents investissements du Canada en matière de défense. Et tout indique que le Premier ministre mettra fin au suspense entourant le choix du constructeur pour sa nouvelle flotte de 12 sous-marins. Selon nos informations, Mark Carney fera un arrêt à la base navale d'Halifax avant de se rendre à Ankara pour faire une annonce cet après-midi. Des feux de forêt menacent le sud de l'Europe en proie à une nouvelle vague de chaleur. La situation est particulièrement critique en France où plusieurs départements sont touchés. 10 000 personnes ont été évacuées. Les autorités françaises ont aussi annoncé que la troisième étape du Tour de France se déroulera sans public en raison d'un incendie dans les Pyrénées-Orientales, là où se déroulera l'épreuve. Au Québec, une enquête est en cours pour déterminer la cause du déraillement de trains de marchandises survenu en fin de journée hier à Repentigny sur la rive nord de Montréal. Aucun blessé n'a été signalé. Le Canadien national a indiqué que 45 wagons ont déraillé. Et en terminant, les 1800 ingénieurs du gouvernement du Québec ont déclenché une grève générale illimitée. Les syndiqués avaient déjà augmenté leurs moyens de pression en débrayant tous les jeudis, les soirs et les fins de semaine. Et voilà, c'était les informations de Radio-Canada. Excellente journée.
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Louis Charles, c'était la pièce Jacques. Vous écoutez Déjeuner en paix avec Geneviève. C'était beaucoup de prénoms, je trouve, dans le même petit moment. Je fais rire ma réalisatrice. On poursuit maintenant avec Fantaisie d'Orlanda et Cédric Saint-Onge.

Et oui, c'était des petites cloches de finale avec Audrey Michel. Vous écoutez Déjeuner en paix avec Geneviève Venn. Et je vous parle maintenant du festival Nuit d'Afrique, institution montréalaise, hein, qui fête ses 40 ans cette année. Et ça commence demain soir à Montréal. Un des bons coups de l'équipe de programmation cette année, c'est d'avoir invité la diva malienne Oumou Sangaré. Elle sera en spectacle au MTLUS demain soir, donc pour l'ouverture. Oumou Sangaré, c'est une légende vivante de la chanson malienne. Elle a inspiré des artistes comme Beyoncé et Aya Nakamura, qui l'a invitée à partager la scène pour son premier Stade de France en mai dernier d'ailleurs. Et comme Aya Nakamura, Oumou Sangaré appartient à une lignée de griots. Elle a décidé de perpétuer la tradition Wassoulou tout en défendant le droit des femmes et l'indépendance féminine. C'est devenu une voix majeure du féminisme africain. Depuis le début de sa carrière, elle utilise cette voix pour dénoncer les inégalités sociales et elle s'indigne aussi contre les mariages forcés et la polygamie qui n'est vraiment pas associée à l'émancipation là au Mali. Et c'est une personnalité tellement importante qu'elle a même fait son entrée dans le Petit Larousse illustré en édition 2027. Donc maintenant, voilà, Oumou Sangaré se retrouve dans le dictionnaire. Et on va écouter une pièce tirée de son album acoustique. Elle s'intitule « Yéré Faga ». Et Oumou Sangaré lance ici un appel de rester fort malgré les difficultés. Elle nous rappelle que la lumière finit toujours par rejaillir. Et là, si vous avez besoin de lumière aujourd'hui, c'est peut-être votre jour de chance parce que j'ai une paire de billets à faire tirer pour le concert d'Oumou Sangaré demain soir au MTLUS. Il faut être disponible donc demain soir pour venir à Montréal et vous m'écrivez avec qui vous voulez aller voir la reine du Mali. Vous choisissez l'option texto de la bulle de conversation audio. Je vais prendre le message qui sera le plus touchant. Faites-moi un petit hommage à la personne avec qui vous voulez y aller. On écoute Yéré Faga, Oumou Sangaré.

Voyou avec un extrait de ses chroniques terrestres. Vous pouvez continuer de participer à notre concours pour gagner une paire de billets pour aller voir Oumu Sangari demain soir au MTLUS. Il suffit de nous écrire via la bulle de conversation de l'application audio. Choisissez l'option texto et dites-nous avec qui vous voulez aller voir le concert demain. Faites-nous un petit hommage à cette personne-là. On poursuit avec Vaillant Larocque.

Gilles Rivard qui nous rappelle que la vie est belle quand on ose suivre ses rêves et ses instincts. Et c'est exactement ce qui a guidé Bels Larsen dans ses choix de vie parce que, vous le connaissez peut-être, on l'a vu, à Tout le monde en parle, c'est cet homme trans qui s'est inspiré de sa transition de genre pour en faire un album, démarche qui lui a valu d'être banni, de faire des tournées aux États-Unis. Mais ça n'allait pas l'empêcher de s'exprimer librement, Bels Larsen. Son album Blurring Time est paru en avril dernier. Et on pourrait traduire le titre par « Brouiller le temps ». Pourquoi? Parce qu'il a décidé d'enregistrer l'album en deux temps, pré- et post-transition de genre. Et avec la testostérone, sa voix a baissé de presque un octave. Et plutôt que de séparer le passé du présent, il a décidé de faire chanter ses deux voix en harmonie. C'est un symbole tellement puissant, je trouve, d'avoir décidé

Que le fleuve nous avale, c'était Catherine Dagenais. Le concours Moussangaré est maintenant terminé. Nous avons notre gagnant. Merci d'ailleurs pour tous vos messages. On a reçu plein d'hommages touchants aux gens que vous aimez. Et c'est Alain de Montréal qui remporte la paire de billets pour aller voir Moussangaré. Il nous dit « J'ai grandi avec mon frère en Afrique de l'Ouest parce que mes parents étaient profs de maths et de français. » Donc, il veut y aller avec sa mère. Il sait que ça va la replonger dans d'heureux souvenirs parce qu'elle commence un

0: ici Jonathan Pearson qui nous emmène au bulletin de nouvelles. Je vous retrouve tout de suite après.
1: Bonjour, ici Greta Juris. En France, plus de 10 000 personnes

0: personnes menacées par des feux de forêt ont été évacuées. Plusieurs départements du pays sont touchés par de violents brasiers. L'Union européenne est venue à la rescousse de la France et a envoyé 4 bombardiers afin d'aider les milliers de pompiers qui combattent les flammes. En Ukraine, la capitale Kiev a de nouveau été la cible de frappes russes. Les attaques de drones et de missiles survenues au cours de la nuit ont fait au moins 14 morts et près de 50 blessés. Le port d'Odessa sur la mer Noire a également été ciblé. D'ailleurs, la guerre en Ukraine sera à l'ordre du jour au sommet de l'OTAN qui se tiendra demain et mercredi en Turquie. Mark Carney s'envolera ce soir pour Ankara, mais avant, il devrait dévoiler le choix du constructeur pour la nouvelle flotte de 12 sous-marins du Canada à la base navale d'Halifax. La majorité des fonctionnaires fédéraux doivent travailler 4 jours par semaine au bureau à compter d'aujourd'hui. Cependant, le manque de place dans les édifices fédéraux sème la confusion et le mécontentement. Les 1800 ingénieurs du gouvernement du Québec ont déclenché une grève générale illimitée en plein milieu de la saison des chantiers. Les syndiqués avaient déjà augmenté leurs moyens de pression en débrayant tous les jeudis, les soirs et les fins de semaine. Leur syndicat déplore un manque d'avancée à la table des négociations. Les salaires se trouvent au cœur du litige. Et en terminant, le maire de Repentigny, au nord de Montréal, estime que sa ville a échappé au pire au lendemain du déraillement d'une quarantaine de wagons de train en plein quartier résidentiel. Les quelques 200 personnes évacuées ont pu rentrer chez elles, mais les opérations de nettoyage et l'enquête se poursuivent. Et voilà, c'était les informations de Radio-Canada. Bonne journée.
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si j'avais un clou, nouveauté de Thierry Larose à Déjeuner en paix. Geneviève Venn avec vous jusqu'à 9h, encore quelques minutes, 10h dans les Maritimes. On poursuit maintenant avec Carla Chanel.

Minou, c'était demi-tour et nous, on s'en va tout droit vers la fin de ce déjeuner en paix. Je vous parlais tout à l'heure des revendications féministes d'Oumou Sangaré. Ben, c'est aussi un grand moteur pour la rappeuse montréalaise Camilou, qui est une des 13 artistes en lice pour les révélations Radio-Canada 2026-2027. Je vous rappelle que les révélations seront officiellement dévoilées le 17 septembre. Et cet été, ben, on prend un peu le temps de les découvrir un par un. Et aujourd'hui, Camilou, donc, une rappeuse qui a grandi dans le quartier Rosemont à Montréal. Sa musique fusionne plusieurs genres, du rap à la soul en passant par le trap, et on entend aussi des influences jazz sur ce qu'elle fait, particulièrement dans la pièce qu'on va écouter ce matin, vous allez le constater. L'univers de Camilou est assez sombre et ça se comprend quand on sait que la musique sert de catalyseur pour l'aider à transformer son parcours difficile en une force créative. Elle le mentionne très clairement dans une de ses chansons d'ailleurs, elle dit « J'écris des poèmes pour oublier mes problèmes ». Et c'est un peu le guide de son plus récent EP lancé l'automne dernier. Il s'intitule « Pour toujours et à jamais ». Et pour elle, c'était l'occasion d'explorer la reconstruction, le désir et l'affirmation de soi. L'image que je donnerais, moi, pour illustrer son univers, c'est un peu une ville, la nuit, sous la pluie. Au niveau des textes, on est dans l'émotion brute et sincère. Et tout part de son cahier de notes, où elle note ses ressentis, ses frustrations, ses tristesses. Elle sort ça à chaud pour en faire éventuellement des chansons. Et je vous propose ce matin donc la chanson Renaissance, celle qui est probablement la plus jazzée de l'album, comme je vous le disais. Et encore là, le saxophone me ramène aux rues de Montréal sous la pluie. Vous me direz ce que vous en pensez. Voici Camilou.

C'est Rose qui termine notre déjeuner en paix pour aujourd'hui. Ici Geneviève Venn, je vous retrouve demain matin. Catherine Pogonat arrive dans quelques instants. Je vous laisse avec Miro Chiro. Passez une belle journée sur les ondes d'ici musique.

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1: Catherine Vandenberg frappe encore avec un titre folk pop qui vient nous tirer une larme. Oui, c'est un morceau qui capture le moment très précis où une histoire d'amour s'éteint. Donc, ce moment où on constate qu'on est arrivé au bout de l'histoire, au bout de notre amour. Donc, il y a une trame légère de guitare sèche qui peut rappeler Julian Baker de Boy Genius. Un deuxième extrait de son album en français à venir cet automne qui va s'appeler Court toujours, qui est toujours en production. Elle travaille dessus avec un ancien membre de Franklin Electric. Et émerge de tout ça un style d'écriture qui est plus mature, qui est très inspiré par Lana Del Rey, par La Femme aussi, le groupe français. Elle a assuré dans la dernière année les premières parties de Dumas. Elle a lancé un premier micro-album qui s'appelait Cœur à cœur l'année précédente. On avait pu découvrir ses couleurs pop romanesques avec un brin de mélancolie et aussi une ambiance années 80 revisitée. Donc voici cette nouveauté de Catherine Vandenberg.

On part à la redécouverte d'un jeune artiste parisien qui mélange rap, électro, chanson française. Il s'appelle Arthur Elie, un chanteur français qui a un lien particulier avec le Québec. Il faisait partie de la compilation La Traversée. Donc, c'était un projet artistique qui réunissait quatre artistes canadiens, quatre artistes français et qui provoquait une rencontre artistique entre tous ces gens-là. Donc, du côté québécois, il y avait Élie Rose, Marie Gold, Matt Vézio, Miro et Arthur Elie faisait parti du côté français. Jusqu'à l'âge de 15 ans, la vie d'Arthur Elie tourne presque exclusivement autour du tennis. Il pensait devenir tennisman, mais un accident a mis fin à ses aspirations sportives. Il vivait donc à Strasbourg. Donc, l'adolescent range sa raquette, se tourne immédiatement vers la guitare qu'il pratique de façon frénétique. Il a vraiment compensé avec la musique. Et il a lancé un premier micro-album quelques années plus tard. Ses textes sont souvent ironiques, abordent les doutes de la jeunesse et le passage à l'âge adulte. Au fil des années, il a développé un son fait de guitare acoustique, de rythme assez moderne, d'écriture poétique. Et 2025 avait marqué un tournant pour lui parce qu'il a fait paraître presque coup sur coup un nouvel album et une version en concert intime acoustique de ses mêmes chansons. Donc, c'était une année hyper prolifique. C'est vraiment une plume singulière, Arthur Elie, des textes crus, parfois sombre, avec un humour toujours subtil qui tapisse tous ses textes et une énergie brute qui fait de lui une voix unique sur la scène française actuelle.

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0: Le facteur du lundi nous a apporté une carte postale du duo de pop alternative Fleur de Peau qui a fait paraître un nouvel album au mois de mai. Un projet qui les a amenés ailleurs dans la création, dans l'écriture. Et ils ont un beau début d'été, parcourent les festivals un peu partout à travers la province. Et ça peut bien avoir mis de l'eau au moulin, toutes ces expériences-là, pour la suite, créativement, pour Fleur de Peau. Donc, Fleur de Peau, raconte-nous tout.
1: Salut, vous êtes sur la boîte vocale de l'Effet Pogonate. Laissez un message.
2: Salut Catherine, c'est Élie.
3: Et Louis.
2: De Fleur de Peau. On espère que tu vas bien et que tu passes un bel été. De notre côté, ça bouge pas mal. On a sorti notre deuxième album Parachute en mai dernier. On avait vraiment hâte de voir la réaction des gens puisque cet album-là est quand même assez différent du premier. Il est pas mal plus organique, plus près de l'humain. Finalement, la réponse des gens est super bonne. On est quand même bien content de ça.
3: On fait quelques spectacles cet été. On a joué au Franco il y a 2 semaines. C'était probablement un de nos spectacles les plus gros jusqu'à présent. Vraiment une expérience mémorable. Le public était super accueillant. On a aussi joué à Cherblouse et à La Noce la semaine d'après. On prend une mini-pause de spectacle pour cet été. On repart en automne pour quelques dates, dont Pop Montréal et Les Haricots.
2: C'est le fun parce que nos shows sont maintenant presque tous en formule band. Donc, on a vraiment du plaisir à partager la scène avec les musiciens qui nous accompagnent. On pense déjà à des nouvelles chansons, mais on se concentre surtout sur la scène en ce moment.
3: Bon, on te laisse. Passe une belle journée, puis en espérant te croiser sur la route du rock cet été. Bye!

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1: On prend des nouvelles de celles qu'on a connues dans le duo Vidéoclub, duo français électropop. La chanteuse Adèle Castillon, elle est chanteuse, elle est actrice aussi et vidéaste. Elle lance une nouvelle chanson qui s'appelle « Été avec toi ». C'est une chanson d'été, vous l'aurez deviné, une chanson caniculaire qui célèbre l'insouciance et la liberté de la jeunesse pendant les vacances d'été. Ça célèbre aussi la force du nombre, donc c'est un peu une lettre d'amour à une bande d'amis. Ça peut rappeler ce que Claire Lafut fait ou encore Maggie Rogers. Elle a débuté sa carrière donc au sein du duo Vidéoclub qu'on aimait beaucoup, qu'on diffusait beaucoup ici à l'Effet Pogonate. Adèle Castillon a fait paraître beaucoup de choses quand même. Cette nouveauté, c'est dans un élan créatif. Elle a fait paraître son double mini-album Crève-cœur l'an dernier, un projet qui marquait un peu la fin de la pop new wave pour elle, parce qu'elle avait vraiment un son années 80 avec Vidéoclub et des débuts d'un son plus moderne qui est moins rétro. On l'écoute donc avec cette chanson d'été, Été avec toi, Adèle Castillon.

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1: Une nouveauté de Beyoncé, oui, pendant la fin de semaine, samedi, le 4 juillet, Beyoncé a lancé une nouvelle vieille chanson, je vous explique dans un instant. Bon, pourquoi c'est sorti samedi? C'est rare que des chansons sortent le samedi. Est-ce que c'était parce que le 4 juillet, c'était la fête de l'indépendance des États-Unis ou parce qu'elle ne voulait pas lancer sa chanson vendredi en même temps que l'album de Madonna? Bon, on ne le sait pas, elle ne nous racontera pas l'histoire, mais c'est une nouvelle vieille chanson parce que c'est une chanson qu'elle a écrite en 2013 avec Pharrell Williams. Et il y avait eu une fuite, c'est sorti sur TikTok, c'est devenu viral en 2023. Il y a eu une fuite non voulue, une fuite qui n'avait pas été orchestrée par Beyoncé en 2023. Et donc là, ils ont...

C'était peut-être ma chanson préférée de Ken Lo, L'Église, qui est devenue un classique, bien sûr, du répertoire de l'artiste de Québec, Ken Lo. Et là, on se tourne sur les ondes d'ici musique, la radio musicale de Radio-Canada, vers Robert Robert.

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1: Une découverte, un artiste qui a plusieurs identités sonores. Il s'appelle Alex Leblanc, il est originaire de Québec, maintenant il vit à Montréal. Il est contrebassiste jazz d'un côté et d'un autre côté, il est chansonnier. Donc il a commencé son parcours musical comme musicien de rue à l'âge de 14 ans, aux abords des Portes Saint-Jean à Québec. Donc il s'est fait un nom dans le milieu du jazz. Il a déjà accompagné Diane Tell, il a joué aussi avec le saxophoniste Yannick Rieu. Le jeune artiste a enregistré un premier album jazz instrumental en 2022 et depuis, il développe son côté auteur, compositeur, interprète. Il a lancé en 2025 un premier album de chansons, des chansons franco pop avec une touche punk et des harmonies qui sont résolument jazz. Il a quelque chose de Philippe Braque dans sa dégaine. Tout récemment, il fait paraître quelques nouvelles chansons. Tiré d'un mini-album qui s'appelle Malhabile Révolte, un projet qu'il décrit lui-même comme une collection de pièces disparates, mais qui approfondit sa signature folk-pop grunge-jazz. C'est comme ça qu'il décrit sa musique. Donc, en voici un extrait, Alex Leblanc.

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1: Connaissez-vous Bjørn Andresen? Je ne le connaissais pas, je l'ai découvert. Il est né en janvier 1955 à Stockholm. C'est donc un acteur suédois. Bon, il n'était pas acteur, il avait 14 ans quand il a été repéré par Visconti pour le faire jouer dans le film Mort à Venise. Donc, il incarne l'idéal de beauté. Il avait seulement 14 ans, je le rappelle. C'était un orphelin suédois qui était élevé par sa grand-mère malade. Donc, il n'avait pas une enfance facile du tout. Là. Sa mère s'était suicidée. C'était assez triste comme histoire. Il avait été abandonné par son père. Bref, il se retrouve. Il a été choisi par Visconti qui avait fait passer des auditions partout en Europe. Il le choisit. Il ne parle pas un mot de la langue. Il apprend le texte du film par cœur sans comprendre un mot de ce qu'il dit. Mais il joue une espèce d'objet sexuel dans le film. Il a 14 ans, je vous le rappelle. Donc, c'était un peu discutable comme choix. Mais ça va le rendre célèbre. Bien malgré lui, parce que lui avait accepté ce rôle-là pour aider sa grand-mère financièrement. Il savait pas du tout dans quoi il s'embarquait, qu'il allait devenir célèbre. Mais il est devenu célèbre surtout parce qu'il est devenu une icône au Japon. Les Japonais ont trippé sur lui dans le film Mort à Venise. Et c'est lui qui a inspiré tous les personnages de beaux blonds dans les dessins animés japonais. Vous savez, Anthony dans Candy, au pays de Candy. C'est lui, Anthony. Si vous allez voir des photos de lui à 14 ans, là, c'est clairement Anthony. Je veux dire, on le voit, là. C'est son visage qu'ils ont dessiné. Parce que comme il a des très grands yeux, des cheveux au vent, très volumineux, blonds, c'est vraiment lui, c'est ses traits. Et donc, son visage et ses cheveux ont inspiré tous les personnages de beaux blonds des dessins animés japonais des années 80-90. C'est lui. Et il est devenu donc une icône. Il est devenu connu à travers le monde. Et il a très mal vécu ça. Il s'est enfermé. Il a vécu un peu en ermite. Il a eu des enfants. Il a été marié, mais il est tombé dans la dépression, alcool, drogue. Bref, il n'a pas eu une vie facile, le pauvre Bjørn Andresen. Mais son visage a inspiré plein de personnages et des milliers d'enfants qui ont vécu et grandi avec ces personnages. Donc, j'aimerais dire merci pour ce sacrifice, Bjørn Andresen.

On s'en va écouter une chanson d'Hubert Lenoir. Hubert Lenoir qui signe la trame musicale du film de Noémie D. Leclerc, qui est sa partenaire de création et de vie. Ce premier film, premier long métrage de Noémie D. Leclerc, La meilleure façon, c'est par accident, c'est le titre, sera présenté au Festival de cinéma de la ville de Québec. Donc, les cinéphiles vont pouvoir découvrir ce film en clôture de la 15e édition. C'est une édition anniversaire qui se veut aussi un regard sur donc les 15 éditions du festival. Donc, un devoir de mémoire, de réflexion sur ce que ça a été, le Festival de cinéma de la ville de Québec jusqu'à présent. Et ça tombe bien parce que le long-métrage de Noémie D. Leclerc est un long-métrage autobiographique qui parle justement de mémoire, de transmission et de quête identitaire.

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1: On prend des nouvelles de Population 2, trio montréalais rock psychédélique qui a fait paraître le mini-album Gimmicks au début de l'année et ils avaient fait des concerts spéciaux pour l'occasion à Montréal, à Québec. Ils sont partis en tournée tout le printemps. Ils ont fait partie aussi de la super soirée aux Fofounes électriques d'ici musique rock. Le lancement avec notamment Voivode, les légendaires aux Fofounes électriques. Et les voici en pleine série de concerts au Québec et en Ontario avec la formation post-rock montréalaise You Do Right et le musicien texan de rock psychédélique et progressif Nolan Potter. Donc, ce ne sont pas trois performances parallèles, ce n'est pas un plateau triple. Ils ont uni leurs forces l'an dernier pour enregistrer un album unique en son genre qui mélange des éléments de free jazz, de noise, de crowd rock. Et sur scène, apparemment, ils ne font qu'un. Tout ça est très intriguant. C'est un projet qui a été enregistré de façon impromptue lors de une session de 2 heures dans une toute petite pièce à South by Southwest, ce festival texan, justement, d'où la collaboration avec un musicien du Texas. Donc, c'était en 2025 et c'est paru l'an dernier, cette session. Bon nombre de fans se demandaient si c'était seulement un projet de studio. Eh bien non, ils ont décidé de porter ça sur scène. Ils étaient au Festival de jazz, ils étaient à la noce de Chicoutimi, tout ça dans les derniers jours. Et ils seront à Gatineau le 8 juillet et à Toronto le 9. Donc longue vie au rock qui ose, voici Population 2.

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Effectivement, Chance the Rapper sera de passage au Canada pour une série de spectacles dans les prochains mois pour les 10 ans de son projet phare Coloring Book, qui est sorti donc en 2016. C'est l'œuvre qui l'a propulsé dans une autre ligue. C'est sorti de façon mixtape, sorti de façon indépendante, qui est devenu un phénomène culturel, qui a été récompensé au Grammy. En guise de premier arrêt au Canada, il sera à Victoria le 10 juillet. Ensuite, Chance the Rapper sera le 11 juillet à Tsutina en Alberta, le 12 à Saskatoon en Saskatchewan, le 13 juillet à Winnipeg au Manitoba. Ensuite, il va prendre une petite pause estivale et sera de retour dans l'Est, plus dans l'Est du pays, 15 août Montréal et 16 août Toronto, et en septembre, il sera à Vancouver, donc vraiment plusieurs dates au Canada. Ça va être l'occasion de célébrer ce projet culte, mais aussi de découvrir du nouveau matériel après plusieurs années de travail. Chance the Rapper a récemment lancé Starline, un album qui a été teinté par ses voyages en Afrique de l'Ouest. Donc, on retourne à un classique qui a marqué l'époque Coloring Book. Voici Chance the Rapper.

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0: C'est comme ça que se termine l'effet Pogonate pour aujourd'hui. Demain, on fête les White Stripes. On va se téléporter à Vancouver avec notre antenne dans l'Ouest. Et là, vous n'avez pas la berlue. Oui, c'est... Est-ce que c'est mon double masculin? J'ai failli t'appeler Nicolas Pogonate. C'est mon... Ben oui, parce que normalement, vous l'entendez à ce micro, au micro de l'effet, quand je ne suis pas là. C'est Nicolas Titley qui est au manège aujourd'hui.
1: Oui, bonjour Catherine. C'est vrai, on n'a jamais eu l'occasion de faire un fil d'antenne.
0: D'habitude, je suis pas là quand toi t'es là.
1: Alors, donc, nous sommes là ensemble.
0: Oui, donc tu es à la barre du manège pour toute la semaine.
1: Pour essayer d'accompagner les auditeurs et auditrices dans une température qui est quand même très, très agréable.
0: Oui.
1: On est dans un mood estival et je pense que la musique qu'on va vous faire jouer va refléter ça tout l'après-midi. Donc, jusqu'à vendredi, je suis avec vous.
0: Donc, t'es prêt?
1: Je suis prêt. Est-ce qu'on lance le manège?
0: C'est parti.
1: C'est ça qu'on fait.
2: Accrochez-vous. Le manège est parti jusqu'à 15h.
1: Et oui, jusqu'à 15h et jusqu'à vendredi, c'est Nicolas Titley qui vous accompagne en remplacement de Claudine Prévost. Et je vous propose beaucoup de groove et quelle meilleure façon que de commencer avec de la musique un peu latine à l'émission. Je vous propose un artiste qui s'appelle Cheo. Vous l'avez peut-être connu comme membre fondateur de l'excellent groupe funky vénézuélien Los Amigos Invisibles. Et je regarde Alejandro qui me fait un oui, j'ai prononcé correctement. Alors,

Et on va rester dans un groupe, tu sais, un groupe un peu langoureux qui nous vient d'un groupe lyonnais, donc de France, qui s'appelle Motel Club et qui décrit sa musique comme une faille spatio-temporelle entre les 70s et notre époque. Il y a du lounge, il y a du groove, un peu de psychédélisme et la pièce, elle est tout indiquée pour la température. Ça s'appelle

Lorsqu'on pense à la plage, on imagine souvent des destinations plutôt tropicales, mais des plages, il y en a partout, même et surtout au Nouveau-Brunswick, j'ai envie de dire. Des endroits comme Petit Rocher, d'où nous vient le groupe B. Et c'est des vrais de vrais Acadiens, hein, avec des noms comme Boudreau, Cormier, Bro. Je pense que leurs origines ne sont pas mises en doute. Voici tiré de leur plus récent album, Grand Bleu, une chanson qui s'appelle « Gimme Love ». ».

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La musique de Robert, c'était Sissi. Vous êtes toujours à mon manège à moi, c'est Nicolas Tité qui vous accompagne jusqu'à 15h et on va poursuivre avec Marie-Pierre Arthur qui se promène avec son projet acoustique. Elle donne des concerts dans plusieurs festivals et là nous on va se faire plaisir, on va revenir à 2020, l'album des feux, pour voir. Voici donc Dans tes rêves, Marie-Pierre Arthur.

Pierre Coenders, et tiens, on va passer à une autre artiste qui représente bien la diversité musicale montréalaise, notre révélation Radio-Canada, Gabriella Olivo, qui a eu un super festival de jazz puisqu'elle a assuré la première partie d'une légende de la musique mexicaine, Lila Downs. La voici, Gabriella, avec un hommage à l'amitié, Todas mi amigas.

si vous faites partie des malheureux qui devaient assister au concert malheureusement interrompu de Pierre Lapointe lors de la noce à Chicoutimi, ou encore de ceux qui ont manqué son super spectacle présenté dans le cadre des Franco, la forêt des cœurs abîmés, nous avons pensé à vous. Alors voici Pierre Lapointe, version remixée, au nom des cieux galvanisés.

chansons pop des années 80, il faut dire qu'on aurait l'embarras du choix, mais mon choix se tournerait probablement vers l'incroyable Blue Monday de la formation britannique New Order. Et je vous propose, tiens, puisque nous sommes lundi, d'écouter la version française de cette chanson par le groupe Pâle Regard.

La musique du groupe Le Couleur, c'était Céline Dio. Jusqu'à 15h, vous écoutez Nicolas Titelet en remplacement de Claudine Prévost à mon manège à moi. D'ailleurs, je vous accompagne durant toute la semaine. Et tiens, je profite de ma présence à ce micro pour vous parler d'un récent coup de cœur musical. Une formation qui nous prouve que la musique peut tout transcender et nous aider à passer les moments les plus difficiles, puisque c'est une chanson de 47 Soul, un groupe palestino-jordanien qui a toujours fait dans la musique un peu engagée, évidemment qui parle de la situation difficile du peuple duquel il est issu, mais 47 Soul nous a offert cette année deux projets, en fait. Un projet séparé en deux parties, et il est très bien intitulé Dualism. Le Dualism volume 1, c'était le premier EP, avait un côté peut-être un peu plus sombre, un peu plus engagé, et là, Dualism Part 2, qui est sorti tout récemment, a quelque chose de plus ensoleillé. Il est question de résilience, mais toujours de façon engagée, et avec cette musique qui est un mélange, un hybride très intéressant de tradition arabo-levantine et de musique électronique et de groove moderne. En fait, ils sont derrière un mouvement qui date d'une dizaine d'années, qui s'appelle le Sham Step, justement, qui vise à fusionner, donc à moderniser la tradition musicale arabe. C'est très, très intéressant. C'est très groovy. Et je vous disais, il y a quelque chose d'un petit peu plus ensoleillé sur ce deuxième EP paru tout récemment. Et en plein milieu, il y a trois chansons. Il y a une pièce qui est une véritable chanson d'amour et qui nous prouve que, justement, même quand ça va mal, il y a des choses qui nous aident à passer au travers, l'amour et la musique, bien sûr. Voici donc le groupe 47 Soul avec Layla.

Jusqu'à 15h, vous écoutez Mon Manège à moi, en compagnie de Nicolas Titley. Et dans les prochaines minutes à l'émission, on vous fera jouer du Super Plage. On aura pour vous Willow, qui était de passage récemment au Festival de Jazz. Et on vous fait découvrir une artiste super cool, Marie.

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1: Ah, classique de Prince, complètement réinventé, I Would Die For You, c'était Willow. Et je vous parle maintenant d'une nouveauté qui nous vient d'une artiste qui s'appelle Marie-Neige. Tiens, un peu de fraîcheur pour contrer la chaleur ambiante. Marie-Neige, vous la connaissez si vous avez suivi attentivement la dernière édition des Francs Ouvertes. Elle s'est d'ailleurs rendue jusqu'aux demi-finales, donc elle a été vraiment remarquée. Dans cet événement qui est un véritable terreau vraiment de découverte. Beaucoup, beaucoup d'artistes qui se sont imposés dans le paysage musical québécois sont passés par les Francs Ouvertes. C'est donc le cas de Marie-Neige. Et quand on vous dit que c'est une découverte, une nouveauté, en fait, c'est une musicienne qui roule sa bosse depuis un certain moment et qui a accompagné plusieurs artistes, dont Diane Tell et Soleil Launière. Ça donne une idée, en fait, de son registre. Et pour donc son passage en solo, elle a décidé de collaborer avec un artiste qui a déjà été révélation Radio-Canada, Julien Filion. Il était dans la catégorie jazz. Et ce qu'elle nous propose, c'est une pop qui a vraiment des airs un petit peu sombres, parfois un petit côté alternatif. On décrit ça comme une musique texturée et danse qui prend son temps. Et moi, j'aime entendre en fait ce que les artistes disent de leur propre musique. Vous l'avez découverte plutôt cet hiver. On a fait jouer une pièce qui s'appelait « Aurais-tu dû pleurer ?» Et là, j'ai une nouvelle chanson à vous proposer qui s'appelle « Emporte-moi ». Et de cette chanson, Marie-Neige dit « C'est une pièce sur mon impatience dans un début de relation quand ça niaise un peu trop à mon goût. Genre, on le sait qu'on est in love tous les deux, alors est-ce qu'on peut se le dire? Alors, emporte-moi, dit-elle toujours, c'est un genre de mood soft, sexu, Billie Eilish The Weeknd vibes. Hein? J'essaie de parler comme un jeune, je me trouve un petit peu ridicule lorsque je le fais, mais il y a dans cette chanson-là beaucoup de percussions et Marie-Neige s'interroge elle-même, d'ailleurs, elle dit, mais pourquoi je mets tant de percussions? Je suis une personne, j'imagine, plutôt percussive. Alors, je vous laisse l'occasion d'en juger par vous-même. Voici donc Marie-Neige avec Emporte-moi.

C'était Fauvel avec Cours. Et tiens, parlant de gens qui courent beaucoup, Dumas continue à donner beaucoup de concerts. Il sera ce week-end à Saint-Donat pour un spectacle normal, j'ai envie de dire, puisqu'il poursuit aussi en parallèle sa fameuse tournée Piano, Voix, Diapo. D'ailleurs, je pense qu'il y a des supplémentaires qui sont annoncés pour cette tournée. Il y a des dates qui sont prévues jusqu'en 2027. On l'écoute avec Vertigo.

Ah, la fabuleuse Elie Sapie sera en spectacle au Blues Fest d'Ottawa le 19 juillet prochain. Elle sera également au pied du Mont-Royal en compagnie de l'Orchestre métropolitain pour ce fabuleux concert gratuit annuel. Et il y aura plusieurs activités tout autour de cette prestation de l'Orchestre métropolitain. Une journée animée par notre amie Fabiola Nerva Aladin. Et on pourra donc entendre Elie Sapie qu'on écoute à l'instant avec sa reprise de Fleetwood Mac. Voici Dreams Seem to Might.

Du disco dancing de Sean Nicholas Savage, on va passer au Shaq Disco de Lisa Leblanc. Lisa, qui sera du grand spectacle de la fête des Nationales des Acadiens, ça va se dérouler à Dieppe, au Nouveau-Brunswick, le 15 août prochain.

Après avoir plané sur cette ambiance d'aube, je vous propose de faire un saut dans le temps en vous parlant d'une figure emblématique de la New Wave française, un groupe qui s'appelle Marie et les Garçons. Formation assez éphémère, en fait, qui est réapparue au fil des ans sous différentes incarnations, mais à la fin des années 70, c'est un groupe qui a commencé, en fait, sous le nom de Femme Fatale. Et ça, c'était un clin d'œil à l'une de leurs grandes influences,

Le Velvet Underground, c'est le titre de l'une de leurs chansons. Et comme tout est dans tout, eh bien, il y a un membre du Velvet Underground qui va contribuer au succès de Marie et les garçons, et c'est John Cale, qui jouait de l'alto, et qui est un musicien d'ailleurs qui continue d'innover et d'être, à mon avis, l'une des personnes les plus intéressantes de l'histoire du rock, même s'il est profondément bête, j'ai eu l'occasion de lui parler une fois. Bref, c'était un aparté qui n'a rien à voir donc avec Marie et les garçons, qui tire son nom, en fait, non pas de sa chanteuse, mais bien de sa batteuse, Marie Girard, qui nous a malheureusement quitté au milieu des années 90, décédée des suites d'une rupture d'anévrisme à l'âge de 40 ans. C'est bien, bien triste. Mais à la fin des années 70, ils sont dans cette énergie un peu du punk, de la new wave, et avec un penchant aussi pour les mélodies un peu rétro, 60s. Vous allez l'entendre à l'instant dans cette chanson, qui demeure, je crois, leur unique succès. Le groupe a, par la suite, lors de l'enregistrement, en fait, de la chanson à New York, décidé de prendre un virage, d'aller vers quelque chose de plus groovy, de plus disco. Ça ne plaisait pas du tout à Marie. Donc, ils ont dû abandonner Marie et les garçons. C'est devenu les garçons tout court. Alors, retour en arrière en 1978 avec cette chanson. Je le disais, leur unique succès, Rebop.

Il reste un peu plus d'une demi-heure à cette émission de Mon Manège à moi avec Nicolas Titelet. Et ce dernier droit, on va faire un autre retour sur la New Wave française avec Taxi Girl. Et il sera question d'un artiste en lice pour les révélations Radio-Canada, Marvin Caleb.

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Alors cette année, on a 13 artistes qui sont en lice pour les révélations qui seront dévoilées le 17 septembre prochain. Et parmi ces révélations, on retrouve quelqu'un qui s'appelle Marvin Caleb. Il est originaire de Guadeloupe. C'est un type qui a des influences très, très variées. Reggae, zouk, afrobeat, rap, R&B. Et c'est quelqu'un qui fait de la musique depuis tout jeune. Il avait que 8 ans lorsqu'il s'est passionné pour le beatboxing et aussi pour les logiciels de fabrication, en fait, de chansons. Il nous a offert un EP assez récemment qui s'appelle CEO Boy, qu'il décrit comme un hommage aux moments d'échec, de doute, mais aussi aux victoires et aux instants partagés avec vous, chers auditeurs et auditrices, qui me soutenez. Alors, on l'écoute à l'instant avec Anne Noir.

Plus tôt à l'émission, on a joué Marie et les garçons et on a pour vous maintenant une autre figure emblématique de la New Wave française, le groupe Taxi Girl, au sein duquel on retrouvait Daniel Darc, qui a connu une très belle carrière solo, ainsi que Mirwais Stas, qui a été un proche collaborateur de Madonna dans les années 2000. On écoute leur grand succès,

On n'a pas le choix de commencer par ça aujourd'hui, un nouveau son. La nouveauté de Beyoncé qui est sortie en surprise samedi matin. J'espère que vous allez bien. Que des nouveautés pour les 60 premières minutes. Corneille ici, ensemble avec Vita.

directement de Prince Albert en Alberta. Il s'appelle Patrick Moonbird. Nouvelle chanson, nouvelle pièce, Out of My Mind. Artiste autodidacte, a commencé par la guitare, ensuite il a joué dans un groupe de métal au début des années 2010, puis ensuite il s'est tourné vers ce qu'on entend en ce moment, musique électronique, très chambrée, enveloppante, lo-fi, efficacité absolue, émotion totale. 15h10, 16h10 si vous êtes dans les Maritimes. Puis-je avoir de vos nouvelles? La semaine commence, peut-être que vous êtes en vacances, peut-être que vous êtes pas en vacances, pas en tout, qu'importe. Je veux savoir comment vous accompagne Nouveau Son en ce lundi 6 juillet. Vous m'écrivez au 514-980-7667, 514-980-7667 ou via la bulle de conversation sur Radio-Canada Audio. C'est...

Pure chanson d'émancipation, gracieuseté, Ralph et Rêve, deux des artistes canadiennes les plus en vogue dans la pop en ce moment. Two Juliets don't need a Romeo. Love Nouveau at the club. On poursuit 60 minutes de nouveautés. On est en plein cœur de ça avec Rouge Carmin et La Pomme.

Darling Chouchou, c'est en train de devenir justement une des chouchous du rap français. Elle est passée entre autres sur la plateforme très populaire On The Radar récemment avec sa chanson Abeille. Elle vient de revenir avec sa 5e chanson en carrière officielle. Ça s'appelle La Belle Vie et il y en a plein d'entre vous qui vivent La Belle Vie, dont Brigitte qui m'écrit du Bas-Saint-Laurent et dit « Nouvellement retraité, on se promène avec mon chum en décapotable. On adore ton émission. » Mon clic, Fun Forever, ça me fait très plaisir, Brigitte. Et son chum, bonne promenade. Oui,

0: et du PK. La chanson s'appelle La Fête, un nouveau son. C'est ce qu'on va faire, entre autres, demain. Parce que c'est le premier mardi du mois. On va donc avoir un mardi dansant dans la deuxième heure de l'émission. Ne mettons pas la charrue devant un bœuf. Au retour, notre son de la semaine de Vinnie Payne.
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4: On l'a découvert avec cette chanson qui s'appelle « La vie est belle », c'est Vinnie Payne. On l'a gardé à l'œil depuis. Et je suis très heureux de vous le présenter officiellement comme pourvoyeur de notre son de la semaine cette semaine. Gros pop-pop, estival à souhait. Sugar Boo, à nouveau son.

On a ici le pendant québécois, à mon humble avis, de quelqu'un comme Dominic Fike. Il s'appelle Vinnie Payne, Sugar Boo. Grosse chanson que vous allez entendre tous les jours cette semaine parce que c'est notre son de la semaine. On va braquer nos projecteurs sur Vinnie Payne et cette excellente chanson. Très heureux de le retrouver après ce EP, La vie est belle. Et cette chanson, La vie est belle, qui nous l'a fait découvrir à nouveau au son. 15h33, 16h33 si vous êtes dans les Maritimes. J'attends de vos nouvelles. 514-980-7667. Comment de nouveaux sons vous accompagnent en ce moment? Vacances ou pas vacances?

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supplément à son album Spleen Social Club d'Opinard. Nouvelle chanson qui s'appelle Revolver, collaboration avec cette jeune star suisse en ascension qui s'appelle Aciel, A6EL. Oui, oui, je l'ai appelée Abel pendant quelques mois, mais j'ai finalement compris. Elle s'appelle Aciel. On est 15h37, 16h37 si vous êtes dans les Maritimes. Salutations à Jean qui nous écoute en ce moment. Il dit, je termine de cuisiner une belle tarte au chocolat maintenant, c'est le foot. C'est vrai, Espagne-Portugal, toujours 0-0 à la Coupe du Monde, si vous voulez le savoir. Il dit, je te souhaite une belle semaine. Beaucoup d'emojis de fraises. Pour terminer ce message, il y a Lily qui nous écoute, elle dit, pas en vacances, pas en tout, mais il fait beau. J'ai nouveau son et un gros match de soccer. On voit que les fans de foot sont aussi des fans de nouveau son. Elle dit, puis demain, c'est le premier mardi du mois, mon mardi préf au monde. Oui, demain, mardi dansant pour toutes et tous. Grand Eugène, remixé ici.

Guitare Blanche, anciennement du groupe Yumizuma, producteur de musique électronique, avec des accents bien jazz, bien house, qui remixe ici cette chanson de grand Eugène qui s'appelle Ce

donner. Notre choix en spectacle. Entre autres, le 17 juillet au Frima à Val-d'Or, à Grand-Eugène, et le 24 juillet, ça se passe au Festif à Baie-Saint-Paul. Il y a une grosse date aussi à leur agenda, le Festival Oshiaga à Montréal, le 1er août prochain. Connaissez ma passion pour Tennyson, Luke Tennyson, de son nom complet. Il va faire, entre autres, cette excellente chanson de Spiral Song qu'on vous a fait tourner beaucoup. Il vient de revenir avec un tout nouveau projet. Please, voici Paper Moon.

comprenez pourquoi j'aime autant Tennyson. Tout est dans les textures, dans sa capacité à véhiculer l'émotion sans se mettre dans le chemin, sans brouiller le conduit entre sa musique, l'émotion et nous. Ça s'appelle Paper Moon. Son nouveau projet s'appelle Please PLX. Ça vient tout juste de sortir. Mariem, elle nous en offre une pour l'été avec des accents reggae.

Mariem et One Love. Ça, c'est la nouvelle star en ascension. Si vous en avez pas entendu parler, la prochaine année va vous convertir. Sienna Spyro, he's not my baby, I'm his.

n'est pas bien l'été. Avec toutes ces chansons solaires qui nous réchauffent l'âme, le cœur, l'esprit, la vie, quoi. Salutations à Robin. Il dit nouveau son, balcon et soleil à plus finir, pas besoin de plus. Ah, cette chanson-là, maman, je suis sûr que ça a aidé à ajouter du plaisir.

mes salutations à Francine. Elle nous écoute en ce moment. Elle dit bonjour Nicolas, on t'écoute de retour d'une baignade aux chutes de Saint-Onésime. Ah, je suis allé faire un tour sur Google. C'est dans le Bas-Saint-Laurent. Ça, salutations à tous les gens qui nous écoutent là-bas. Elle dit j'ai adoré. Elle dit Two Juliets don't need a Romeo. Elle nous écoute Francine avec Raymond. Two Juliets don't need a Romeo. Chanson qu'on a fait jouer un peu plus tôt. De Ralph avec Rêve. Voici, il tire.

extrait d'un tout nouveau projet qui s'appelle Talal, de 1D1R, que j'appelle affectueusement Idir. Collaboration ici avec Carbone, que vous connaissez très, très bien. Pas changé, c'est le nom de cette chanson. C'est la dernière de nous.

0: voter pour aujourd'hui, mais il nous reste une heure d'excellente sélection musicale. Et tout ça, ça commence dès maintenant.
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0: Il y en a sûrement certains d'entre vous qui étaient au Club Soda pour voir Trinix durant les Franco de Montréal. Voici Madame avec la Tanda Croix.

Version revisitée de cette chanson, Madame de la Tanda Choir par Trinix. Salutations à Jérémy qui nous écoute. Il dit, salut Nicolas, j'écoute Nouveau Son pour ma dernière heure de travail. Je travaille sur la construction. On est en train de construire un bloc appartement de 160 logements. Il dit, au moins aujourd'hui, on a une belle journée avec du soleil et du vent et pas trop de chaleur. Il aimerait savoir l'adresse de Jean. Il nous a écrit un peu plus tôt pour sa tarte au chocolat. Je m'en contacte, les boys. Voici High Fidelity, No Cliché.

Brandon, plus connu sous le nom de Model Man ici avec Myra. J'adore la jeunesse de cette chanson. A improvisé très longtemps au piano, a pris cet enregistrement, l'a découpé et a créé Myra à travers tout ça pour créer, dit-il, de nouvelles mélodies. Donnez-moi de vos nouvelles. Je veux savoir comment un nouveau son vous accompagne aujourd'hui. Peut-être que vous êtes en vacances, peut-être que vous travaillez.

un peu de demain. C'est le premier mardi du mois. Vous savez ce qui se passe le premier mardi du mois? Si vous le savez pas, vous allez le découvrir. Mardi dansant, deuxième heure consacrée à des chansons qui vont vous faire danser, particulièrement estivale, cette édition que je vous ai préparée. Très, très hâte.

semble qu'il était pas mal écorché, Levin Liam, quand il a composé cet album, qui veut dire malchance. C'est sorti au mois d'avril dernier. Sur cette chanson, USA parle d'une relation à distance. Quelqu'un qui se porte mieux en étant outre-Atlantique, en Amérique, lui qui vient de Hambourg, en Allemagne. Quand c'est sorti, il a écrit, et là je cite, un projet comme celui-ci, ça commence toujours là où ça fait mal. Et là, on n'a pas le choix, on doit le faire bien, comme tout dans la vie. Avoir mal, exprimer la douleur de la meilleure des façons. N'est-ce pas un des grands talents des artistes? 16h23, 17h23, si vous êtes dans les Maritimes, dans une dizaine de minutes, même un peu moins, on va retourner vers notre son de la semaine, gracieuseté, Vinnie Payne, une chanson qui s'appelle Sugar Boo, si vous avez raté cette excellente pièce il y a moins d'une heure. J'attends de vos nouvelles, 514-980-7667.

Confession, chanson de Rosie Vallant, un nouveau son à 16h27, 17h27 dans les Maritimes. Très bientôt, notre son de la semaine, si vous ne l'avez pas entendu il y a une heure, gracieuseté Vinnie Payne. Ça, c'est Monsieur Giscard.

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0: Monsieur Giscard, la chanson s'appelle Camille. À nouveau, son salutation à Geneviève. Il nous a écrit de Rouyn-Noranda. Merci pour la suggestion musicale. Je vais aller tendre l'oreille à ça, c'est sûr et certain. Prends une petite pause de quelques secondes et au retour, c'est notre son de la semaine. Gracieuseté. Fini Payne.
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0: Son de la semaine, gracieuseté Vinnie Payne, qui s'appelle Sugar Boo, que je vais dédier à Diane et Jacques, qui célèbrent leur 10e anniversaire de mariage et 42 ans de vie commune. Ils disent, on est à Saint-Boniface, à Shawinigan, au Chalet Enchanté. Il y a présentement 9 oiseaux chanteurs différents. Avec vous en plus, c'est le summum. Salutations à vous deux. Félicitations pour ces vidéos.

Ça m'étonnerait pas que ça devienne la chanson de l'été pour plusieurs d'entre vous. C'est notre son de la semaine, Sugar Boo, de Vinnie Payne. À nouveau son. À venir entre autres la musique de Luke Man, de Flamme au Caté, de Flitz, avec Anne Somelli. Mais ici, c'est sûr et certain. Et qui

Fanny Bloom. Presque à chaque été, nous arrive avec une chanson qui nous permet de traverser avec grâce la saison chaude. Celle-ci, elle est écrite pour la grande finale de la série Annie et Joey qui était diffusée sur Siri Plus. Série pour laquelle elle a aussi assuré la musique avec Thomas Hébert, son grand complice. 16h39, 17h39 si vous êtes dans les Maritimes. Mes salutations à Suzanne qui nous écoute à Trois-Rivières. Elle dit « Bonjour, j'écoute encore de mon bureau de pigiste après plus d'un mois pratiquement sans contrat. » Elle dit « Là, je prends le relais de personne partie en vacances. » Mais on sait jamais, ça peut se prolonger. Elle dit « Toujours aussi imprévisible. La musique m'aide à supporter l'isolement. » C'est ça le Club Nouveau Son. Peu importe la situation dans laquelle vous trouvez, peu importe si vous avez l'impression d'être seul physiquement et pas nécessairement entouré de corps humains, tous les membres du club sont avec vous. On est toutes et tous ensemble là-dedans. Salutations, ma chère Suzanne. Je te souhaite plein de contrats. Écrivez-moi 514-980-7667. Vous me laissez votre nom. Et en échange, je vous salue. Voici Luke Mann.

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Plam Okate ici, avec JC. JC Okate. À nouveau son.

Eika, la chanson s'appelle EVAV, E-V-A-V. Un nouveau son. On est 16h49, 17h49 si vous êtes dans les maritimes. On se le 16 juillet. Il est là. Oh, chandail de NoFX, The Final Tour aujourd'hui. Pour Félix Bédéfossé. Va-t-il en avoir du NoFX à leur vinyle aujourd'hui? Pas de NoFX aujourd'hui à leur vinyle. On dit Félix. Mais plein d'autres excellentes sélections. Et des vinyles, bien sûr. Tu vois, les machines sont déjà ouvertes. Ça s'en vient dans une dizaine de minutes avec Félix Bédéfossé. Demain, moi, je vous rappelle, à compter de 16h, 17h, si vous êtes dans les maritimes, c'est notre mardi dansant. On fait ça tous les premiers mardis du mois. Que des sélections musicales avec des BPM élevés pour votre plus grand plaisir. Et le mien aussi.

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4: Lundi le 6 juillet, il est 17h pile. Bienvenue à l'heure vinyle.

Oh, j'espère que vous avez passé une belle fin de semaine. C'est Félix Védéfossé qui vous souhaite la bienvenue à l'émission. Moi, j'ai eu une fin de semaine tout en musique, hein. Vraiment, j'en ai profité énormément. C'était la fin du Festival international de jazz de Montréal. Et pas plus tard que hier soir, j'étais au Centre Bell pour aller voir Earth, Wind and Fire, ainsi que Lionel Richie. Je vais revenir là-dessus au cours de l'émission. Vous faire ma petite critique du spectacle. Ouais, je vais vous dire ce que j'en ai pensé. Aussi, on va célébrer aujourd'hui le 50e anniversaire des Clash, le groupe punk anglais, mais on va le faire à notre manière. Donc, vous pouvez vous imaginer qu'il y aura un petit peu de groove là-dedans. Aussi, une nouveauté musicale du groupe québéco-marocain Deville, et puis aussi une perle rare de Manège qui nous a été demandée par vous, gens du public. Mais on va commencer le show avec du Nina Simone dans un court moment.

Il est né à Montréal, il a grandi à Ottawa. C'était une pièce de Brian Brown, qui est un grand pianiste jazz qui a marqué l'histoire canadienne. Je vais vous parler de Nina Simone puisqu'on commence l'émission avec elle. Une excellente chanson funk de Nina. On va se le dire, là, elle en a pas fait énormément des chansons funk. Nina Simone, on la connaît bien sûr comme une grande pianiste jazz, même qu'elle disait que pour elle, le jazz, c'était un mot qui était plutôt utilisé ou même inventé par les Blancs pour parler de la musique noire. Elle disait, moi, je fais de la musique classique noire, donc afro-descendante. Franchement, elle a toujours été très assumée. Elle a toujours été très proche de ses valeurs, proche du mouvement des droits civiques afro-américains, ouais, aussi dans les années 60. Et d'ailleurs, en octobre 1969, l'année où on s'en va la trouver en musique ici, elle a donné un spectacle sur un campus américain au Massachusetts. Et puis, elle a dit donc aux gens de la communauté afro-américaine, quand je vais mourir, j'espère que j'aurai laissé quelque chose, une chose sur laquelle ma communauté va pouvoir construire. Ben, je pense que oui, parce qu'avec sa musique, elle a laissé plein de messages super importants, mais aussi finalement, essentiellement du plaisir à l'écouter et qui transcende les générations, qui transcende aussi les communautés. Et c'est ça qui est merveilleux de Nina Simone. La voici avec Save Me.

Impossible de pas avoir le sourire en écoutant cette pièce de Ken Lo. Il y a quelque chose là-dedans. Ben écoutez, c'est tout simple, ils nous le disent. Bonheur en pleine gueule. Le message est assez direct. Félix Bédéfossé qui est avec vous à l'heure vinyle sur Ici Musique, la radio musicale de Radio-Canada. Voici Citrus Sun, The Boy Beneath the Sea.

Marcos Valle, qu'on vient d'entendre à l'heure vinyle, c'est un excellent musicien brésilien. J'étais en train de regarder ça là sur la carte météo du Canada. Il semble faire beau partout. J'espère que vous en profitez, peu importe d'où vous nous écoutez. On est en direct du Studio 3 à la Maison Radio-Canada à Montréal. C'est Félix Bédéfossé qui est avec vous. Vous savez, ce samedi dernier, le 4 juillet, c'était le 250e anniversaire des États-Unis. Eh bien aussi, à ce moment-là, on célébrait une autre fête en Angleterre qui était celle du 50e anniversaire du premier show du groupe The Clash. Non seulement ont-ils été The Clash, un groupe figure de proue du mouvement punk, mais ils ont connu aussi une véritable popularité internationale avec des succès comme Should I Stay or Should I Go. The Clash était vraiment punk parce que la principale leçon qu'on a pu retenir de leur legs musical, c'est que cette culture, elle prône l'ouverture d'esprit, l'ouverture sur les autres cultures, et ils ont été intégrés à leur musique de Clash, du ska, du reggae, du dub. Ils ont touché au disco, ils ont même presque touché au rap à un certain point sur l'album Sandinista. C'est ce que je retiens, moi, principalement, de Joe Strummer, leur chanteur. Et pour souligner cette ouverture sur le monde, on va aller à l'écoute de l'excellente version d'un de leurs succès, Rock the Casbah, qui a été reprise au début des années 2000 par la vedette

Tiré de leur album Melting Pot, paru au cours des années 70, c'était Booker T and the MGs avec la pièce Sunny Monday. J'espère que vous allez bien, s'il fait beau chez vous, parce que je pense qu'il fait pas mal beau partout en ce moment-là. Eh ben, j'espère que vous en profitez. Si vous êtes en vacances, vous êtes les plus chanceux. Si vous sortez du bureau tranquillement, eh ben, profitez-en. On est là avec vous jusqu'à 20h avec la musique très ensoleillée. Le prochain bloc musical fait énormément de place au soleil. Voici Caroline Franklin. C'est l'une des sœurs de Aretha Franklin avec Sunshine Holiday.

Vous savez, à l'heure vinyle, depuis le début de la saison, on vous propose de nous envoyer vos demandes de perles rares, parce qu'on aime ça, fouiller, oui, dans les disques vinyles, dans le passé, et sortir des chansons qui ne sont pas nécessairement la pièce qu'on entend le plus souvent d'un artiste. On se dit, pourquoi ne pas explorer ces répertoires qui sont riches et profonds, fouillés dans ces mines d'or? Eh bien, il y a Ken de la Gaspésie qui nous a écrit, je pense que c'était même la première semaine quand même, il était très rapide sur la gâchette,

Merci beaucoup, Ken, de nous avoir écrit. Il nous a demandé une chanson du groupe Manège. Il nous a dit, si vous trouvez quelque chose, là, probablement qu'on pourrait avoir du fun avec ça. Oui, Manège, c'est un groupe de rock progressif, jazz, fusion, et même, il s'appelait Manège parce que c'était comme un manège quand il jouait, parce qu'il changeait constamment d'instrument. Chacun des musiciens du groupe était multi-instrumentiste, donc on se promenait un peu comme ça sur scène, et ça donnait à tout un manège. Donc, il y a eu des belles pirouettes, comme ça, musicales qui se sont fait avec ce groupe-là, et ils ont lancé en 1977 un album qui s'appelle Ni vent ni nouvelle. Quand il a été réédité en CD, on a ajouté quelques pièces live là-dessus, et c'est là où nous on a trouvé la perle rare qu'on voulait partager avec Ken et bien sûr avec vous tous et toutes auditeurs auditrices de l'émission, probablement la plus funky de tout le répertoire de Manège. Voici Bullfrog Dance.

des perles rares qu'on vous propose de nous envoyer vos requêtes. Et puis, j'ai oublié de vous dire comment le faire. Ben, vous pouvez tout simplement utiliser l'application audio de Radio-Canada et nous écrire via la bulle de conversation. Je pense que vous commencez quand même à le savoir de toute façon, là, même qu'il y a quelqu'un qui nous a demandé du David Bowie pour demain avec une belle histoire derrière cette chanson-là. Donc, demain, c'est garanti qu'on va avoir du Bowie en termes de perles rares à l'émission L'heure vinyle. Félix Bédéfossé, toujours, qui est avec vous. On est là jusqu'à 20h avec plein de bonne musique. Au cours de la prochaine, je vais vous proposer de revenir sur le spectacle de Lionel Richie et Earth, Wind & Fire que j'ai été voir hier soir au Centre Bell. Il y a un des deux groupes qui s'est fait voler la vedette par l'autre. Je vous dis pas tout de suite c'est qui, là, mais pour moi, là, vraiment, c'était inégal, vraiment, là, du côté des performances. Il y en a un des deux qui était nettement supérieur. Aussi, bien sûr, il y aura plein de musique pour vous faire passer une belle soirée. On va même recommencer l'heure avec Move On Up, une chanson de Curtis Mayfield, mais reprise en reggae pour accompagner le soleil.

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Devon Russell avec Move On Up. C'est Félix B. Desfossés au microphone de l'heure vinyle. Bienvenue parmi nous ou re-bienvenue si vous êtes là depuis la première heure. Vous savez qu'on commence nos soirées en musique avec des choses qui groove, qui sont là vraiment pour vous permettre soit de faire à manger, soit de passer le temps doucement dans le trafic, soit pour vous permettre de prendre un petit apéro, quelque chose comme ça. Alors, ça me fait vraiment plaisir de pouvoir vous accompagner dans ces moments-là. Hier soir, moi, je suis allé voir l'un des derniers spectacles de la programmation du Festival international de jazz de Montréal. C'était au Centre Bell. C'était la légende Lionel Richie qui se présentait avec, en première partie, Earth, Wind and Fire. J'avais vraiment très, très hâte. Pour ceux qui étaient avec nous la semaine dernière, je vous ai même fait une confession. All Night Long de Lionel Richie, c'est ma chanson de karaoké. Je l'ai chantée énormément dans ma vie, au grand déplaisir peut-être de plusieurs personnes qui m'ont entendu fausser. Cela dit, le karaoké, c'est juste pour le fun. Hein? Bon, je dis ça pour me rassurer moi-même. Hier soir, oui, j'ai chanté à toute tête avec lui quand il a fait All Night Long. J'étais vraiment content de l'entendre, mais il n'en demeure pas moins que notre Lionel Richie, là, bon, écoutez, les années commencent à paraître. Et puis, il y avait quand même beaucoup d'éléments qui étaient peut-être un peu, je vais le dire comme ça, là, fake. C'est-à-dire que, oui, on sent que il veut énormément, mais il y avait de l'intelligence artificielle dans la présentation d'éléments artistiques, dans les vidéos qui étaient présentées. Donc derrière Lionel Richie, à un certain moment donné, il nous a fait un duo avec Kenny Rogers, mais Kenny Rogers sur vidéo, c'était pas nécessairement très réussi comme type de duo. Bref, il y a des moments comme ça auxquels moi j'ai pas cru beaucoup. Par contre, en première partie, il y avait Earth, Wind and Fire, un groupe qui a connu les vraiment grosses années disco avec des chansons comme September ou encore avec Let's Groove. Et vraiment, ils ont cassé la baraque sur 12 musiciens sur scène. Et c'est là où je vous dis pauvre Lionel, parce que s'il n'y avait pas eu un groupe aussi puissant avec 12 musiciens avant lui, probablement qu'il aurait pu vraiment donner un spectacle auquel, disons, on aurait tous été dans... par lequel on aurait tous été charmés. Mais là, d'avoir 12 musiciens comme ça, qui dont 3 originaux, 3 gars qui sont là depuis le début des années 70 ensemble, franchement, c'était beau de les voir. Ils avaient encore beaucoup d'énergie. Et on va d'ailleurs aller écouter une chanson de Ramsey Lewis ici, qui est accompagnée par Earth, Wind and Fire. Moi, j'ai adoré ce spectacle-là hier. Voici Sun Goddess.

Superbe adaptation jazzée du grand classique de Marvin Gaye, What's Going On, par Weldon Irvin. On était en 1976 avec lui. Toujours à l'heure vinyle sur Ici Musique, la radio musicale de Radio-Canada. Je vous parle maintenant du groupe The Ville, qui vient de Montréal. C'est un duo qui est formé du multi-instrumentiste et producteur Simon Pierre, ainsi que du chanteur Ziad Kualai. Et Simon Pierre, lui, il est québécois d'origine, alors que Ziad est marocain. Alors, moi, je vous le dis, je vais en profiter pour dire félicitations aux Marocains pour la victoire contre le Canada à la Coupe du Monde ce week-end. Franchement, c'est ça, c'est tout à votre honneur. Alors, je vous le dis, félicitations. Ces gens-là de Ville, ils préparent un nouvel album qu'ils disent vouloir être davantage disco. Le premier extrait est paru tout récemment. Je l'ai beaucoup aimé. Voici Didi Wah.

c'est bon, ça. Ben oui, ça nous ramène en arrière. Fanny Bloom qui nous propose sa vision de tous les palmiers de Peau Dommage, bien entendu. On va rester dans le passé un petit peu ici avec Michel Jonas. Oui, c'est cet artiste français que vous avez peut-être connu si vous avez connu, par exemple, les années 80. Il a donné dans la chanson, il a donné dans toutes sortes de styles musicaux. Et ce qui est particulier, c'est qu'au travers de ses plusieurs albums, là, il a vraiment une belle carrière bien remplie. Il a toujours un peu touché à la musique soul. Tant et si bien qu'en 2024, il s'est dit pourquoi ne pas rassembler toutes les chansons qui tiennent du soul, du funk, les trucs groovy, finalement, là. Il a rassemblé tout ça sur un seul album qui s'intitule, écoutez, je vous le donne en mille, il s'appelle Soul. C'est assez simple. Et puis, avec ce disque-là, ben, on peut découvrir vraiment des bijoux tirés de sa carrière. On va aller en 83 ici. Michel Jonas avec Minuit sonne.

C'était de toute beauté, ça. C'est The Soul Jazz Orchestra avec Lotus Flower. Maintenant, on va écouter un duo montréalais qui est très intéressant. Franchement, il y a quelque chose de bien funky dans ce qu'ils font. Et puis, il s'appelle Born at Midnight. Et la chanson qui suit, elle, s'intitule Underground Shopping District. Ils font bien sûr référence à la vie, non pas underground dans le sens musical, mais sous la terre qu'il peut y avoir à Montréal. Oui, parce qu'il y a pas mal de gens qui visitent la ville qui en sont très impressionnés, que ce soit bien sûr le métro ou ces espèces de centres d'achat souterrains dans lesquels on peut se perdre. Alors, allons-nous perdre avec Born at Midnight.

C'est leur vinyle qui flotte en cette soirée d'été jusqu'à 20h sur les ondes d'ICI Musique, la radio musicale de Radio-Canada, sur notre carte routière, à prévoir deux chansons super funky qui ont été produites et lancées par Radio-Canada au cours des années 70. Et je vais vous faire jouer ça sur disque vinyle, monsieur, madame. Ah oui, absolument, ça s'en vient. Mais aussi, on va recommencer la prochaine heure, au retour de la courte pause qu'on va prendre, avec une chanson qui a été utilisée pendant de nombreuses années comme thème de l'émission Macadam Tribu sur ICI Première. En fait, c'était comme thème musical de la deuxième heure de Macadam Tribu. Alors, pour les gens qui étaient à l'écoute de la première chaîne à cette époque-là, on va vous ramener en arrière et je vais même vous raconter une petite anecdote liée à l'émission. Alors, je vous invite à rester des nôtres, bien entendu.

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Alpha Beta Gaga du duo français Air. On vient d'entendre ça pour retourner un peu en arrière. Cette chanson-là, comme je le disais il y a quelques instants, elle était utilisée pour lancer la deuxième heure de l'émission Macadam Tribu qui jouait à l'époque sur les ondes d'ici première. Franchement, c'est un beau retour en arrière. Ça, c'est mon réalisateur Louis-Pierre qui a pensé à ça. Moi, j'ai écouté cette émission-là, vraiment, là, je vais vous en parler dans un petit instant, mais je vais prendre le temps avant ça de vous dire ben, bienvenue ou re-bienvenue à l'émission. C'est Félix Bédéfossé qui est là. Vous écoutez l'heure vinyle et non pas Macadam Tribu sur les ondes d'ici musique, la radio musicale de Radio-Canada. On est là jusqu'à 20h avec vous. Là, dans quelques instants aussi, je vais aller m'installer aux tables tournantes pour vous faire découvrir des petits bijoux qui sont tirés de ma collection, mais qui sont surtout tirés des archives de Radio-Canada. Je vous reviens là-dessus dans quelques minutes. Macadam Tribu, c'est une émission qui a marqué les gens qui l'ont écoutée. On donnait dans une forme de journalisme radio où il y avait de la chronique, il y avait de l'humour, il y avait des histoires inusitées. Moi, ça m'a énormément marqué. Je me souviens être adolescent et écouter ça dans la voiture avec mon père le soir. Et c'était une émission qui nous rassemblait, nos deux générations, justement parce qu'il y avait de l'inusité là-dedans. Et quand je suis allé étudier en journalisme à l'UQAM, je me disais peut-être qu'un jour, je vais pouvoir faire un reportage à Macadam Tribu. Eh bien, ça m'est arrivé. J'ai fait un seul reportage pour Macadam Tribu, comme il y a de l'inusité, et ça me parlait. Le seul reportage que j'ai fait pour eux, c'était sur l'histoire du hot dog steamé à Montréal. J'en suis encore très fier aujourd'hui. Mais bon, c'était pas le meilleur de toute leur histoire, mais moi, pour moi, c'était un grand accomplissement. On va maintenant écouter Les Gardes de l'amour avec « Je te veux grave ».

Song of the Open Road de Scary Goldings, un groupe jazz actuel de Los Angeles, en Californie, bien entendu. Une chanson qui invite au road trip, j'ai l'impression, hein, Song of the Open Road. S'il y a des gens qui nous écoutent en road trip, ben tant mieux, c'était la trame sonore idéale. Voici l'excellente Dominique Fils-Aimé sur les ondes d'ici musique. 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

L'antenne d'ici musique, c'est maintenant le temps de vous faire jouer des vrais disques sur nos tables tournantes. Absolument, c'est un moment que j'aime beaucoup dans l'émission L'heure vinyle, bien entendu. Et puis, ce qu'il y a de particulier ce soir, c'est qu'on va aller dans le répertoire musical de Radio-Canada. C'est-à-dire que dans les années 50, 60, 70, plus particulièrement, ça a continué par la suite là aussi, mais à cette époque-là, ces trois décennies-là, Radio-Canada produisait beaucoup de disques vinyles. L'idée, c'était de dire qu'on voulait encourager les artistes canadiens. Alors, quand ces artistes-là, par exemple, jouaient des styles de musique qui n'étaient pas nécessairement très commerciaux, donc qui pour lesquels c'était difficile d'aller décrocher des contrats d'enregistrement, ben on les invitait dans nos studios, on enregistrait ces artistes-là, et puis ensuite, on lançait des disques vinyles qui étaient envoyés dans les différentes stations de Radio-Canada à travers le pays afin de faire découvrir les talents canadiens. Alors, ça a donné plein d'excellents disques, et parmi ces musiques qui n'étaient pas nécessairement commercial et qui était vraiment, parfois boudé par les radios, ben il y avait le jazz. Et ça permet de découvrir de petits bijoux. Ici, je vais vous proposer une chanson qui a été enregistrée en 1975 par le clarinettiste jazz Al Bakulis. Il est, lui, originaire de la Chine. Et puis, il a connu une grande carrière dans le jazz tout au long de sa vie. Finalement, il a toujours été soit enseignant, soit musicien, soit dans des émissions de télé ou sur disque. Et ici, on va entendre du fuzz dans la guitare, on va entendre un beat aussi qui va être très funky et on va avoir des éléments de jazz là-dessus. C'est assez particulier comme pièce. Voici Blues 75.

Le Al Baculis Quintet en 1975 sur un disque produit par Radio-Canada. Toujours au cours de la même année et produit par Radio-Canada, je vais vous proposer une chanson de Diane Etherington. Il n'y a pas beaucoup d'informations sur cette chanteuse-là. On sait qu'elle est de Winnipeg et c'est surtout dans ce coin-là qu'elle a fait carrière. Elle a enregistré une incroyable pièce au cours des années 70 qui s'appelle Queen Jealousy. On y va immédiatement.

groovait sur un moyen temps à Radio-Canada en 1975. C'était Diane Etherington, chanteuse soul du coin de Winnipeg. On continue maintenant en musique avec Idriss Muhammad, sa pièce « Express Yourself ».

Ça, c'était un extrait d'une bande originale de film qui date de 1972. On était en plein mouvement Blaxploitation. Bien sûr, Shaft avait été le film le plus populaire de toute cette série. Mais il y en a un qui s'appelle Trouble Man, qui est moins connu pour le film et plus connu pour sa bande originale qui a été composée par nul autre que Marvin Gaye. C'est ce qu'on vient d'entendre. C'était T Plays It Cool. Voici maintenant Voilà avec Life.

Eh ben voilà, cette émission est déjà presque terminée. On est à la fin de la troisième heure de l'heure vinyle. Félix Bédéfossé qui était avec vous en direct du Studio 3 de la Maison Radio-Canada à Montréal. Il y a notre collègue Stanley Péan qui s'en vient dans quelques minutes à peine pour animer Quand le jazz est là. Je vous donne rendez-vous demain 17h pour un autre épisode, ouais, de l'heure vinyle. Alors d'ici là, ben je vous souhaite une excellente soirée sur les ondes d'ICI Musique, la radio musicale de Radio-Canada.

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5: Bonsoir. Au microphone pour les deux prochaines heures, Stanley Péan. À l'antenne d'ICI Musique, c'est l'heure de Quand le jazz est là.